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Voici les colocs et Julie à Country Pop.

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J'en ai parlé un peu plus tôt hein, cette semaine, la gang, à quel point j'aime ça, découvrir les programmations des différentes salles de spectacle. Parce que là, on commence là, à annoncer ce qui s'amène dans la prochaine année et demie, dans nos salles de la région. Et là, ben, quand je suis allée du côté du magasin Général Lebrun un peu plus tôt cette semaine, j'ai vu traîner sur le comptoir la programmation pour aller dans le grenier du magasin Général Lebrun, voir les spectacles là-bas. Et il y a des méchants gros noms là, qui s'amènent. On a dévoilé jusqu'en mars 2027 plusieurs spectacles à venir. Il y en a pour tous les goûts, là, autant de la musique, de l'humour, qu'il y a des gros, gros noms là, comme Patrick Normand, Bruno Pelletier, Diane Tell. Diane Tell aura 3 spectacles en octobre 2026 du côté là, du grenier, du magasin Général Lebrun. Il y a d'autres artistes, notamment du New Country, comme Fred Dion, Jay Kutcher, Joël Vogue, les gars du Nord également, qui s'amènent. Alors, des méchants beaux spectacles à venir pour le magasin Général Lebrun dans le grenier. Allez sur leur site internet là, pour consulter la programmation complète. Achetez vos billets parce que c'est tellement petit, c'est tellement intime. Ça part vraiment rapidement. Alors, n'hésitez pas à prendre vos places dès maintenant pour avoir tous les détails. Rendez-vous sur leurs réseaux sociaux. Voici Stamy, c'est Heureuse à Country Pop.

vainqueur d'un blitz d'une heure de Hit Sans Ariane qui vous accompagne. J'espère que vous passez une excellente soirée. Un beau moment là, cette semaine que vous avez peut-être manqué dans nos nouvelles. Une belle annonce qui a été faite de la part du gouvernement du Québec qui déploie une nouvelle initiative là, afin de rendre hommage aux policiers et aux policières qui sont décédés dans l'exercice de leurs fonctions. Et en tant que famille là, avec des policiers, ben c'est sûr que c'est quelque chose qui me touche. On a toujours peur là, que ça vienne cogner à la porte pour nous dire qu'une personne est décédée malheureusement dans ses fonctions. Et ben c'est une annonce qui a été faite un peu plus tôt cette semaine. Et la toute première policière qui va être honorée, ben c'est une histoire proche de chez nous. La sergente Maureen Brew qu'on a perdue le 27 mars 2023 à Louisville dans... une intervention là, qui a tourné au drame, littéralement. Et c'est de constat avec la famille qui ont décidé de choisir un viaduc à la hauteur de la rue des Prairies à Trois-Rivières. Et c'est la rue, en fait, là, qui est la sortie qui mène au quartier général de la Sûreté du Québec du côté de Trois-Rivières. Alors, un beau signe, là, ça sera le viaduc Maureen Brew à compter des prochaines semaines. Et il y en aura d'autres comme ça qui seront mis à l'honneur un peu partout à travers la province. Alors, je trouve que c'est une belle façon de souligner leur travail exceptionnel et leur dévouement surtout. Et je ne sais pas si on va pouvoir mettre ça à plus que juste les policiers, policières, peut-être même les militaires. Je lance l'idée là, comme ça, les militaires qui tombent au combat pour protéger notre pays. On sait, hein, c'est pas toujours facile ces métiers-là. Alors, très, très belle initiative une fois de plus de la part du gouvernement du Québec. Si jamais vous voulez avoir plus de détails, rendez-vous sur notre site internet countrypop.ca. Nos journalistes ont fait un bel article là-dessus. Voici Richard Séguin, c'est Journée d'Amérique à Country Pop.

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C'est déjà la fin pour moi dans les soirées que je n'ai pas passées jeudi. Un bonheur de vous avoir accompagné. Demain, on lance ensemble le long week-end parce que oui, hein, peut-être que vous ne l'avez pas réalisé, mais lundi, c'est un congé férié, fête de la reine, fête des patriotes, fête de dollars en plusieurs façons d'appeler cette journée-là. Mais le résultat, c'est que c'est une journée fériée au bout de ligne, qu'importe comment vous l'appelez. Alors, on lancera ensemble le week-end, ce long week-end dès 13h demain. J'aurai d'ailleurs pour vous la nouveauté New Country du vendredi. Et bien sûr, on aura d'autres beaux cadeaux à vous offrir tout au long de la journée. Alors, il va falloir être à l'écoute. Et d'ici là, ben, nous, on se laisse avec les soirées 100% musique franco. Et celui qui ouvre le bal ce soir, c'est un gars qui était de passage dans nos studios un peu plus tôt le mois passé, qui a lancé un nouvel album en carrière, si jamais vous voulez écouter ça. Mais là, on se l'offre en souvenir avec probablement une des premières qui l'a fait connaître à travers le Québec en entier après son passage à Star Academy. Voici Étienne Drapeau et Je l'ai jamais dit à personne à Country Pop. À demain tout le monde!

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0: Jeudi 14 mai 2026. Ici Robert Savard, en manchette. Daniel Isabelle, directeur de la régie des incendies du centre Mekinac depuis 2023, a remis sa démission et quittera ses fonctions le 8 juin. Lors de la séance publique de mardi, les membres du conseil municipal de Shawinigan ont adopté une résolution afin de soutenir une demande de Bell Canada auprès d'Hydro-Québec. Mais auparavant, pour débuter, cinq jours après le déploiement du dossier de santé numérique, le système, autant que ceux qui l'utilisent, fonctionne mieux que prévu. Pas question toutefois de réduire les équipes de soutien technique avant le délai établi avec le fournisseur. Santé Québec va plutôt s'attaquer aux autres pépins, comme les erreurs de saisie et la correction des tâches attribuées à chacun. Pour la PDG du CIUSSS du Nord de l'île de Montréal, Adélaïde Desmello, la prise de rendez-vous, par exemple, qui est maintenant attribuée aux médecins, pourrait revenir dans les responsabilités des adjointes administratives.
1: Tout ce qu'on peut revisiter dans les rôles et responsabilités de chacun, on le revoit, notamment le rôle des agentes administratives. On est en train de le travailler, de revoir complètement les profils auxquels elles ont accès et enlever des éléments cléricales aux médecins pour les redonner aux agentes administratives. Alors, c'est des éléments qu'on travaille avec EPIC présentement.
0: Lors de la séance publique de mardi, les membres du conseil municipal de Shawinigan ont adopté une résolution afin de soutenir une demande de Bell Canada auprès d'Hydro-Québec. Bell Canada souhaite obtenir un bloc énergétique pouvant atteindre 100 mégawatts, ce qui lui permettrait de construire un centre de données de grande envergure dans le parc industriel J. Armand Fouché. La ville donne son appui au projet puisqu'elle considère qu'il s'inscrit directement dans ses priorités stratégiques de développement économique local et régional, de revenus foncier de retombées économiques, de création d'emplois de haut niveau et de positionnement dans les secteurs de l'intelligence artificielle. Daniel Isabelle, directeur de la régie des incendies du centre Mekinac depuis 2023, a remis sa démission et quittera ses fonctions le 8 juin. Ce départ suit de près celui du directeur adjoint sur fond de tensions organisationnelles persistantes depuis l'an dernier. La crise origine notamment d'un signalement à la CNESST concernant le non-respect des normes de décontamination des équipements essentiels pour prévenir les cancers chez les pompiers. Alors que la mise aux normes des casernes menace d'augmenter les taxes foncières des cinq municipalités membres, le conseil d'administration attend les résultats d'un diagnostic organisationnel pour clarifier la situation. Un camion de pompiers a fait une sortie de route et plusieurs tonneaux sur le rang Saint-Flavien à Notre-Dame-du-Mont-Carmel hier en début de soirée, alors qu'il répondait à un appel d'urgence. Le seul pompier à bord a été transporté à l'hôpital pour des blessures mineures. L'accident initial auquel il devait répondre concernait une collision entre deux véhicules sur le rang des Grès près de la Gabelle, qui a fait trois blessés légers. Selon la Sûreté du Québec, la vie d'aucune des quatre personnes impliquées dans ces deux événements n'est en danger. La Fédération québécoise des municipalités annonce la nomination de Michel Couturier, préfet de la MRC de Charlevoix-Est, maire de la Malbaie et administrateur de la FQM, à la présidence de la Commission permanente des enjeux urbains, ainsi que celle de Luc Dostalère, maire de Notre-Dame-du-Mont-Carmel et administrateur de la FQM, à titre de vice-président. Réunie récemment, la Commission a identifié plusieurs enjeux prioritaires qui guideront ses travaux, notamment en vue de la future plateforme électorale de la FQM. Parmi ceci figure la vitalité démographique, l'attraction et la rétention de la main-d'œuvre, le rôle de l'immigration dans le développement économique des régions, ainsi que les défis croissants liés au financement des infrastructures municipales. La première ministre Christine Fréchette était de passage ce matin aux assises de l'Union des municipalités du Québec, à Québec, où elle a annoncé qu'elle allait rendre permanent un pouvoir exceptionnel que son gouvernement a accordé aux municipalités en 2024. Ce pouvoir permet aux municipalités de déroger aux règlements d'urbanisme afin de leur permettre de construire plus rapidement.
2: On vous a également donné des pouvoirs temporaires pour que vous puissiez déroger à la réglementation d'urbanisme et accélérer la construction de logements. Ça, c'est ce qu'on appelle les super-pouvoirs pour des super-héros. D'ailleurs, ces super-pouvoirs-là, ils ont déjà fait leur preuve. C'est un outil qui fonctionne très bien, qui est très prometteur. Alors, dans les prochains jours, le ministre des Affaires municipales va annoncer qu'on rend ce super-pouvoir permanent.
0: Les poursuites intentées contre le Canadien Pacifique en lien avec la catastrophe ferroviaire de Lac-Mégantic sont rejetées par la Cour suprême. Des victimes de la tragédie, leurs familles et le procureur général du Québec étaient notamment à l'origine de ces poursuites. Le plus haut tribunal du pays a refusé d'entendre la cause. La Cour d'appel du Québec avait au préalable statué que même à supposer que la conduite du Canadien Pacifique avait été fautive, elle n'aurait pas été pourtant la cause du déraillement. La tragédie du Lac-Mégantic a fait 47 morts. le 6 juillet 2013. Voilà qui complète l'information. 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
1: Que ça sent la fin pour les petites Joe Cabidou, hein? On gratte les fonds de tiroir, là.
2: Hey, oui, moi, je sens plus rien que le débouché.
3: Non, mais écoute, attends, mec, tu ris, tu vas voir, la mort va sortir, ça va t'aider.
2: Sur Yannick.
1: On va sortir nos parapluies.
3: Donc, vous êtes prêts? J'ai beaucoup de jeux de mots et ça demande de la perspicacité.
1: OK, on va écouter attentivement parce que des fois, on n'est pas tout là.
3: OK, ça part en force, OK? Comment s'appelle le pape avec une meilleure haleine?
2: Pape Armand.
3: Ouais!
1: Hey, bravo!
3: Un point!
2: Yes!
3: Qui a inventé l'enregistreur? Jean-Régis Lavoie.
2: Ah!
3: C'est incroyable, OK. Comment rendre un cheval fou?
2: Mmh. Je sais pas.
1: Mmh.
3: Tu l'appelles Hercule, puis tu lui dis « Avance, Hercule.
1: Ben... »
3: C'est quoi la pire chose qui peut arriver à un dentiste?
1: Perdre ses dents.
3: Non, trouver sa femme au lit avec un mâle dedans.
2: Oh,
1: hey, c'est recherché.
3: T'as pas une idée.
2: Comment il s'appelle ce dentiste-là, Brigitte?
3: Ah, c'est beau.
2: Adam Carrier.
1: Adam Carrier. Oh.
3: Hey, elle est en feu, Sophie.
1: Sophie.
3: OK, comment est mort le capitaine Crochet?
2: En se grattant la poche.
1: En se grattant un œil.
3: Oh. Oui, c'est en se grattant les couilles. On est
2: là.
3: OK, c'est la plus difficile. Okay, j'espère que vous êtes prêts. Quelle phrase on peut faire avec japonais, chinois et pakistanais?
1: J'apprenais le chinois.
2: C'est pas.
1: Pakistanais.
3: Japonais à nager, mais chinoyer, pakistanais après moi. Elle est bonne quand même. OK, c'est deux crottes qui discutent. La crotte, elle dit « Qu'est-ce que tu fais à soir, toi? » L'autre, il dit « Hey, je sais pas, mais il faut que je sorte.
1: »
3: OK, c'est quoi le point commun entre une pizza brûlée, une bière congelée, puis une femme enceinte?
2: Je sais pas.
3: Dans tous les cas, il y a un gars qui l'a porté à temps.
2: Oh! Un bon.
3: OK, qu'est-ce qu'un chanteur garou fait quand il arrive à Montréal? Ah, il se demande, je me garou.
2: Ah ouais.
3: Oh! Et attention, vous êtes pas prêts? OK, c'est un gars, la mafia, un motard et un terroriste qui sont dans le même char. C'est qui conduit? La police!
2: Ah!
3: Oh!
2: C'était mon édition de la dernière chance.
3: Hey,
1: c'était
3: bon.
1: C'était très bon. Et puis, on donne une étoile à Stéphanie parce que vraiment...
3: Hey, Steph, t'en as trouvé deux.
1: Oui. Toi qui avais peur d'avoir l'air niaiseuse.
3: Mais oui. Ah, hein? T'as le nez plein, mais ton cerveau
2: ouais,
3: est tout là.
2: C'est
3: là.
2: Là, enfin, je t'avais dit de vendre mes Kleenex usagés. Peut-être que ça va valoir de quoi un jour.
3: Ah, je sais pas. Arc. Tu mettras ça comme centre de table à ton mariage.
1: Ah oui.
2: Wesh, ton Kleenex de morve.
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1: Bon midi, pile bonheur du lunch, bon midi. Merci d'être bien branché chez nous sous la pluie. Ce midi, on a 11 degrés. Là, quelques averses devraient se poursuivre là, pour le restant de la journée. Puis, si on regarde à plus long terme, là, les nouvelles sont pas mal bonnes pour vendredi, samedi, dimanche, même lundi. Pas nécessairement de pluie, il y a des nuages pour l'instant, mais quand même, long week-end là, qui s'en vient, ça devrait être pas pire pantoute. Robert Bernard, oui, est avec moi de la salle des nouvelles de Country Pop. Robert, les temps sont durs, on le sait. Il y en a qui ont de plus en plus de misère à arriver avec bon le prix de l'essence qui est élevé, l'épicerie également, donc on sait que les prix sont élevés dans pas mal tout ces temps-ci. Il y a des gens qui sont en défaut de paiement pour ce qui est de leur taxe scolaire, entre autres, taxe municipale aussi. Oui. Et là, la MRC de Massilonger, il va d'une vente aux enchères. Il y a des immeubles qui seront vendus aux enchères pour défaut de paiement.
2: Oui, et c'est à tous les ans, au mois de mai, que la MRC tient cette vente aux enchères. Elle a commencé à 9h30 ce matin. Elle se poursuit et c'est directement, je suis censé l'avoir écrit un instant, Yannick, c'est dans une salle, en tout cas dans les bureaux de la MRC.
1: De la MRC à Louisville.
2: Et c'est là que ça a lieu. Sur les 87 dossiers qui étaient dans leur site Internet, là, j'ai vérifié en date d'hier à peine, il y a 87 dossiers initiaux qui proviennent des 17 municipalités. Mm-hmm. Et 75 ce matin avaient été régularisés à temps. Donc, il en reste à peu près une douzaine qui restaient ce matin, mais en cours de journée, quelqu'un peut arriver avec ce qu'il faut, bien entendu, pour payer en bonne et due forme le montant des taxes et le faire. Donc, il reste 12 propriétés qui sont officiellement en vente lors de cette séance tenue à la salle des délibérations. Mmh. Donc, je cherchais le nom.
1: La cour municipale.
2: Et, oui. Et j'ai demandé au préfet de la MRC et maire de Sainte-Ursule, Régent-Carle, ce matin, en entrevue, je lui ai demandé, écoutez, s'il y a un... Il me semble, moi, que j'en avais déjà vu dans les années passées, 87, c'est un peu élevé. Il m'a dit, oui, peut-être un peu, mais il dit qu'il n'était pas surpris.
1: Okay.
2: Je me demandais pourquoi la crise économique qui sévit avec l'inflation et tout ça, pourquoi il n'y en a pas plus? Ben, écoute bien sa réponse. C'est Régent-Carle qu'on va entendre un extrait de l'entrevue.
3: Ben, il y a peut-être eu plus de dossiers un petit peu que les autres années qu'on s'est soumis à la MRC, mais c'est à peu près le même nombre qui reste pour la vente pour taxe, là, 12 qui resteraient dans les dossiers. C'est à peu près sensiblement la même chose que l'an passé et les autres années. 12 piastres, là, vente pour taxe dans toute la MRC Masquinongée, quand on calcule le nombre de portes, ça fait pas un gros pourcentage.
2: Il y a 17 municipalités, Yannick, mais il y en a qui comptent 200-300 habitants.
1: Oui.
2: Alors, c'est Yamachiche en a plus, c'est certain, Louisville et Saint-Boniface, mais il y en a que c'est pas beaucoup. Alors, M. Carle rappelle qu'il y a beaucoup de cas qui se règlent au tout début lorsque la MRC y va d'une publication de la liste des immeubles qui sont mise en vente à l'enchère. Je peux dire que...
1: Mais c'est quand tu vois ton adresse là-dedans, c'est comme tu... Je pense que tu te dépêches à aller payer ce que tu dois.
2: Oui, mais écoute bien ce que m'a répondu Régent-Carle, c'est exactement ça.
3: Il y en a plusieurs, ils ne vendent pas de taxes. Ça fait 3 ans qu'ils ont payé leurs taxes. Habituellement, il ne faut pas que ça dépasse 3 ans. Parce que quand ça commence, là, au début, là, les municipalités qui soumettent leurs citoyens à ça, là, il y en a beaucoup. Mais ça se règle assez rapidement par après. Parce que quand les gens ils voient dans les journaux leur nom, ils viennent régler. Là. Si jamais tu as besoin d'un emprunt, ainsi de suite, ben, tu sais, ta maison, c'est plus dur d'aller chercher un emprunt. Là.
1: Tout à fait.
2: Qu'est-ce que t'en penses?
1: Ben oui.
2: C'est ça. Une fois que c'est là, alors il y en a beaucoup qui règlent, puis après, il y en a qui prennent jusqu'à 3 ans, mais c'est le maximum. Passer 3 ans, il n'y a plus moyen. Ouais. Là, de... Alors, la morale de l'histoire, on ne dépasse pas 3 ans, puis on paye le plus vite qu'on peut.
1: Oui, tout à fait.
2: Ouais.
1: Mais ceux qui... Les acheteurs, par exemple, les gens qui vont se pointer là aujourd'hui peuvent faire de bonnes affaires souvent. Hein? Souvent, on vend pas mal moins cher que le prix du marché, bien souvent.
2: C'est certain.
1: Merci beaucoup.

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1: Midi à 17, toujours sur la pluie. Sous la pluie, oui, un peu partout dans la région en Mauricie. L'été s'en vient. À un moment donné, les vacances vont arriver aussi. Un des moteurs importants de l'industrie touristique dans la région, du côté de Shawinigan principalement, c'est la Cité de l'énergie,
2: oui,
1: qui est là depuis des années. On en parle ce midi, la Cité de l'énergie, Robert, parce qu'on vient de déposer le rapport annuel.
2: Oui, c'est le bilan de 2025 qui vient d'être déposé. Au cours de la dernière année, il y a plus de 112 000 participants qui ont pris part aux activités sur place ou encore hors des murs ou encore fréquenté les espaces de la Cité de l'énergie. L'organisation a accueilli 45 301 visiteurs dans son complexe muséal, 10 900 élèves en visite scolaire, 15 000 participants à ses activités culturelles et éducatives. Donc, c'est quand même
1: ouais, c'est
2: ouais, c'est un bilan quand même fort intéressant. Et il faut aussi mentionner que le fameux spectacle immersif Ilia a attiré 10 000 spectateurs l'année dernière. On sait qu'il y a encore une année, là, il sera présenté encore cet été. Ce sera le dernier été pour Ilia. Il y aura un autre spectacle qui va être présenté dans l'amphithéâtre tournant dès l'année 2027. Si on parle aussi d'activités muséales, ben c'est il y a quand même en 2025 une étape importante qui a été franchie, c'est le développement. On en avait parlé d'ailleurs, tu t'en rappelles certainement, Yannick, on avait parlé de ce fameux musée canadien de l'aluminium.
1: Oui, oui, oui.
2: Donc, c'est un projet qui est d'envergure nationale, qui va prendre place au cœur de la première aluminerie au Canada. Donc, la phase 1 du projet, le développement de l'image de marque du musée, l'implantation de l'expérience immersive au travail, ça c'est fait. Et cette expérience immersive-là est déjà finaliste dans la catégorie exposition au prix Numix. Prix Numix, c'est l'excellence des contenus numériques au Québec.
1: Ah ouais?
2: Donc, c'est quand même intéressant comme bilan. La Cité de l'énergie a aussi consolidé son positionnement comme lieu d'accueil d'événements d'envergure. En 2025, c'est quelque chose que je ne savais pas, moi. 220 événements corporatifs, culturels et privés ont été présentés dans les installations du Centre de sciences d'espace Shawinigan. Ça a généré la participation de plus de 52 000 personnes. L'organisation a notamment été hôte aussi du rendez-vous événement Attraction Québec. Ça réunissait près de 200 acteurs de l'industrie touristique québécoise et du colloque aussi du tourisme durable au Québec. Et puisqu'on parle du fameux musée de l'aluminium,
1: ouais,
2: on a appris ce matin que le gouvernement du Québec offre une subvention de 278 460 $ donc c'est le ministère de la Culture et des Communications. C'est dans le cadre du fameux programme d'aide aux activités muséale. Auparavant, on répertoriait 6 musées dans la Mauricie. Maintenant, on ajoute la Cité de l'énergie avec le musée de l'aluminium. Donc, okay, ça fait un 7e musée dans la région qui va pouvoir profiter de cette enveloppe budgétaire de 5 millions qui avait été présentée, là, qui avait été offerte aux différents musées de la région. Et en terminant, je peux te dire que enfin, la fameuse ascenseur de,
1: oui,
2: la Tour Hydro-Québec a été réparée. 237 000 $ pour la poursuite des projets de gestion de collection. Donc, le développement durable, la médiation éducative. Donc, c'est une belle volonté constante de vouloir développer la qualité et l'excellence du côté, oui, de la Cité de l'énergie. On sait que c'est un fleuron de la région de Shawinigan.
1: Ben oui.
2: Il faut quand même là souligner le travail qui a été fait par l'équipe.
1: Puis la Tour, on pouvait toujours la monter à pied, mais c'est
2: c'est pas, ouais, comme monter les marches de l'oratoire Saint-Joseph, oui, à un moment donné. Là.
1: C'est ça. Non, c'est ça. C'est assez élevé, puis peu importe où on se trouve à Shawinigan, on la voit, la Tour.
2: Ouais.
1: C'est devenu, c'est un emblème de la
2: Région. C'est ce qu'on appelle, dans le jargon un trademark.
1: Oui, tout, hein, à fait. Donc, la Cité de l'énergie, ben, allez-y cet été. Tu sais, souvent, là, c'est le genre d'endroit, on passe à tous les jours devant.
2: Oui.
1: Et peut-être qu'il y a des gens de Shawinigan, même, ou de la région, qui n'ont jamais visité la Cité de l'énergie. Tu sais, cet été, c'est peut-être l'occasion d'y aller.
2: Oui, et ça vaut vraiment la peine parce qu'il y a quand même, c'est un musée qui est très, très, très participatif. Donc, il y a des activités immersives.

0: Allô.
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2: Ouais, bonheur du lunch en ce jeudi un peu quand même pluvieux. Ouais, c'est de la pluie pas mal un peu partout là pour aujourd'hui, mais faut pas désespérer. Le soleil sera de retour à compter de demain, vendredi, samedi, dimanche. Ça devrait être un beau week-end, c'est un week-end de trois jours aussi. Donc les températures aussi devraient être plus élevées aussi parce qu'on va se le dire là, c'est quand même pas chaud cette semaine. Allons-y avec quelques nouvelles en vrac qui font jaser ce matin dans l'actualité ici au Québec notamment. On dit que la députée de Chaumédé qui a fait beaucoup parler là, dans les dernières semaines, ancienne députée là, du Parti libéral, Sonia Lakoyan Olivier, a présenté ses excuses ce matin pour avoir enfreint donc les règles d'éthique à l'Assemblée nationale. Elle dit accepter les conclusions de la commission, de la commissaire à l'éthique en fait, et va terminer donc son mandat à titre d'indépendante. On peut d'ailleurs entendre le compte-rendu de Louis Lacroix, qui est correspondant pour Cogeco Nouvelles à l'Assemblée nationale à Québec.
3: Dans un discours très émotif,
4: j'ai toujours cru de bonne foi que mes chaises ne dépassaient pas les limites.
3: La députée de Chaumédé reconnaît avoir utilisé ses bureaux de comté pour favoriser la candidature de Pablo Rodriguez en 2025.
4: Je reconnais avoir commis une erreur et avoir dépassé certaines limites prévues au code d'éthique et de déontologie.
3: Entre deux sanglots, elle a présenté ses excuses.
4: Je souhaite également présenter mes excuses sincères à mes collègues de l'Assemblée nationale ainsi qu'à la population publique.
3: La commissaire à l'éthique propose l'imposition d'une amende exemplaire de 8 000
4: $Je l'accepte sans contestation.
3: Après le dépôt du rapport, plusieurs députés l'ont invité à démissionner, mais la députée de Chaumédé reste.
4: Je continuerai à assumer cette responsabilité avec humilité, prudence et sens du devoir.
3: Louis Lacroix, Cogeco Nouvelle-Québec.
2: Ouais. Et également, la première ministre Christine Fréchette aussi ce matin était de passage aux assises de l'Union des municipalités du Québec à Québec. Ça a lieu là présentement. Il y a plusieurs maires de municipalités de la région d'ailleurs qui y sont. Où elle a annoncé, la première ministre, qu'elle allait rendre permanente un pouvoir exceptionnel que son gouvernement va accorder aux municipalités en 2024. Donc ça va sûrement faire l'affaire de certaines municipalités, ce pouvoir qui permet justement aux municipalités là, de déroger aux règles d'urbanisme afin de leur permettre de construire le plus rapidement. On peut entendre ce qu'a dit la première ministre Christine Fréchette là-dessus cet avant-midi.
5: On vous a également donné des pouvoirs temporaires pour que vous puissiez déroger à la réglementation d'urbanisme et accélérer la construction de logements. Ça, c'est ce qu'on appelle les super-pouvoirs pour des super-héros. D'ailleurs, ces super-pouvoirs-là, ils ont déjà fait leur preuve. C'est un outil qui fonctionne très bien, qui est très prometteur. Alors, dans les prochains jours, le ministre des Affaires municipales va annoncer qu'on rend ce super-pouvoir permanent.
2: Donc, ça deviendra permanent. C'est quand même une bonne nouvelle, en tout cas, du moins, je le crois, pour les municipalités. Puis, de son côté, au fédéral, le gouvernement veut doubler la capacité électrique du pays d'ici 2050. Le premier ministre Mark Carney a dévoilé ce matin une stratégie en matière d'électricité propre qui vise à réduire les coûts là, d'énergie pour 70 % des ménages canadiens. En conférence de presse ce matin du côté d'Ottawa, M. Carney a soutenu là, que cette stratégie-là arrive à un moment crucial dans l'histoire du pays. On peut l'entendre.
6: Dans un monde en évolution rapide, le Canada prend son avenir en main. Grâce à notre nouvelle stratégie nationale d'électrification, nous bâtirons rapidement et à grande échelle pour doubler notre réseau énergétique et bâtir un Canada fort qui sera alimenté par une énergie propre, abordable et fiable.
2: Il y a quelqu'un qui va faire une marche de Montréal à Québec aujourd'hui et dans les prochains jours. Peut-être que si vous habitez pas trop loin du fleuve Saint-Laurent, le long de la 138, vous allez peut-être le croiser. C'est un paramédic de l'Abitibi-Témiscamingue qui débute aujourd'hui même une marche à pied entre Montréal jusqu'à Québec afin de souligner donc la Semaine nationale des paramédics et services préhospitaliers. Marc-André Provost qui souhaite dénoncer les délais là, d'une entente entre le gouvernement du Québec et le syndicat de la CSN. Les 3500 paramédics membres du syndicat CSN sont sans convention collective depuis plus de trois ans. Des négociations qui sont prévues là, d'ici le mois de juin prochain. On peut entendre justement le paramédic qui va faire cette marche entre Montréal et Québec.
7: C'est vraiment de dénoncer la lenteur du gouvernement par rapport à la situation. Vu que Mme Fréchette a été élue au mois d'avril dernier, elle a mentionné dans le fond qu'elle était prête à régler une fois pour toutes le dossier des paramédics en espérant que cette fois-ci ça va être le cas.
2: Et on se rappellera qu'ici dans la région du côté du cégep de Shawinigan qui donne la formation là, de paramédic, ben, les les étudiants finissant sont privés de stage. Hein. C'est un des moyens de pression qui est pris là, par les paramédics syndiqués CSN là, pour bien sûr dénoncer le fait qu'on n'ait pas de convention collective encore. Donc, ce qui fait que il y a bien des diplômés, ben en fait, des finissants qui n'auront pas leur diplôme tout de suite en raison de ce moyen de pression. Voilà, ça fait le tour là, d'un bref tour d'actualité là, qui ont marqué à l'avant-midi aujourd'hui.

0: Jeudi 14 mai 2026. Ici Robert Savard, Homme en chef. Daniel Isabelle, directeur de la Régie des incendies du Centre Méliquinac depuis 2023, a remis sa démission et quittera ses fonctions le 8 juin. Lors de la séance publique de mardi, les membres du conseil municipal de Shawinigan ont adopté une résolution afin de soutenir une demande de Bell Canada auprès d'Hydro-Québec. Mais auparavant, pour débuter, 5 jours après le déploiement du dossier de santé numérique, le système, autant que ceux qui l'utilisent, fonctionne mieux que prévu. Pas question toutefois de réduire les équipes de soutien technique avant le délai établi avec le fournisseur. Santé Québec va plutôt s'attaquer aux autres pépins, comme les erreurs de saisie et la correction des tâches attribuées à chacun. Pour la PDG du CIUS du Nord de l'île de Montréal, Adélaïde Desmello, la prise de rendez-vous, par exemple, qui est maintenant attribuée aux médecins, pourrait revenir dans les responsabilités des adjointes administratives.
1: Tout ce qu'on peut revisiter dans les rôles et responsabilités de chacun, on le revoit, notamment le rôle des agentes administratives. On est en train de travailler, de revoir complètement les profils auxquels elles ont accès et enlever des éléments cléricaux aux médecins pour les redonner aux agentes administratives. Alors, c'est des éléments qu'on travaille avec EPIC présentement.
0: Lors de la séance publique de mardi, les membres du conseil municipal de Shawinigan ont adopté une résolution afin de soutenir une demande de Bell Canada auprès d'Hydro-Québec. Bell Canada souhaite obtenir un bloc énergétique pouvant atteindre 100 mégawatts, ce qui lui permettrait de construire un centre de données de grande envergure dans le parc industriel J. Armand Fouché. La ville donne son appui au projet puisqu'elle considère qu'il s'inscrit directement dans ses priorités stratégiques de développement économique local et régional, de revenus foncier de retombées économiques, de création d'emplois de haut niveau et de positionnement dans les secteurs de l'intelligence artificielle. Daniel Isabelle, directeur de la Régie des incendies du Centre Méliquinac depuis 2023, a remis sa démission et quittera ses fonctions le 8 juin. Ce départ suit de près celui du directeur adjoint sur fond de tensions organisationnelles persistantes depuis l'an dernier. La crise origine notamment d'un signalement à la CNESST concernant le non-respect des normes de décontamination des équipements essentiels pour prévenir les cancers chez les pompiers. Alors que la mise aux normes des casernes menace d'augmenter les taxes foncières des 5 municipalités membres, le conseil d'administration attend les résultats d'un diagnostic organisationnel pour clarifier la situation. Un camion de pompiers a fait une sortie de route et plusieurs tonneaux sur le rang Saint-Flavien à Notre-Dame-du-Mont-Carmel hier en début de soirée, alors qu'il répondait à un appel d'urgence. Le seul pompier à bord a été transporté à l'hôpital pour des blessures mineures. L'accident initial auquel il devait répondre concernait une collision entre deux véhicules sur le rang des Grès, près de la Gabelle, qui a fait 3 blessés légers. Selon la Sûreté du Québec, la vie d'aucune des 4 personnes impliquées dans ces 2 événements n'est en danger. La Fédération québécoise des municipalités annonce la nomination de Michel Couturier, préfet de la MRC de Charlevoix-Est, maire de la Malbaie et administrateur de la FQM, à la présidence de la Commission permanente des enjeux urbains, ainsi que celle de Luc Dostalère, maire de Notre-Dame-du-Mont-Carmel et administrateur de la FQM, à titre de vice-président. Réunie récemment, la Commission a identifié plusieurs enjeux prioritaires qui guideront ses travaux, notamment en vue de la future plateforme électorale de la FQM. Parmi ceci figure la vitalité démographique, l'attraction et la rétention de la main-d'œuvre, le rôle de l'immigration dans le développement économique des régions, ainsi que les défis croissants liés au financement des infrastructures municipales. La première ministre Christine Fréchette était de passage ce matin aux assises de l'Union des municipalités du Québec, à Québec, où elle a annoncé qu'elle allait rendre permanent un pouvoir exceptionnel que son gouvernement a accordé aux municipalités en 2024. Ce pouvoir permet aux municipalités de déroger aux règlements d'urbanisme afin de leur permettre de construire plus rapidement.
2: On vous a également donné des pouvoirs temporaires pour que vous puissiez déroger à la réglementation d'urbanisme et accélérer la construction de logements. C'est ce qu'on appelle les super-pouvoirs pour des super-héros. D'ailleurs, ces super-pouvoirs-là, ils ont déjà fait leur preuve. C'est un outil qui fonctionne très bien, qui est très prometteur. Alors, dans les prochains jours, le ministre des Affaires municipales va annoncer qu'on rend ce super-pouvoir permanent.
0: Les poursuites intentées contre le Canadien Pacifique en lien avec la catastrophe ferroviaire de Lac-Mégantic sont rejetées par la Cour suprême. Des victimes de la tragédie, leurs familles et le procureur général du Québec étaient notamment à l'origine de ces poursuites. Le plus haut tribunal du pays a refusé d'entendre la cause. La Cour d'appel du Québec avait au préalable statué que même à supposer que la conduite du Canadien Pacifique avait été fautive, elle n'aurait pas été pourtant la cause du déraillement. La tragédie du Lac-Mégantic a fait 47 morts. Le 6 juillet 2013. Voilà qui complète l'information. 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

Hey, Shaoui et Mikina Deschenaux, ça suffit les dodos. Bienvenue à Country Pop le matin, 6h. On est le 15 mai. Bon Dieu, on est déjà rendu à moitié du mois de mai. Et ça paraît, en tout cas, si je regarde la grille météo, on est bien ce matin. 9 degrés, peut-être quelques gouttelettes de pluie, mais ça va se dégager. Inquiétez-vous pas si c'est pas déjà fait un peu partout. Je m'en vais au travail, puis là, j'avais un beau gros lever de soleil orange. Il y avait du rose là-dedans. C'était un beau spectacle. Un week-end de 3 jours nous attend aujourd'hui à partir de 4h l'après-midi, si vous finissez 7h. Là. Lundi, c'est férié et Dame Nature nous envoie que du gros soleil et c'est joyeux aussi. Pourquoi? Ben parce que le Canadien de Montréal a gagné ça hier. 6-3. Quel revirement de situation. Daubech qui est revenu sur ses patins et tout de suite après l'arrêt de Thompson, c'est tout ça qui a changé dans la donne. On vous donnera des détails aussi parce que demain, ça va faire une semaine que le fameux DSN, le dossier de santé numérique, qui a été lancé et comment ça se passe en ce moment. On a dit un commentaire d'une chirurgienne du côté de Gatineau. Comment que ça se passe, elle, pour cette cardiologue-là? On vous donne tous les détails dans les prochaines minutes. On est vraiment bien ce matin. Pas besoin de mettre la tuque pis mitaine, là. Un 9 degrés, ça se prend bien. Un peu comme ça. Phil G. Smith, on fait du country à Country Pop 92.9 et via le web au countrypop.ca.

6h04, presque 6h05. Nico qui est là en poste, Robert Bernard qui vient d'arriver trop tôt. Pas trop tôt, juste pour que j'ai pas le goût de le voir, mais habituellement il arrive un peu plus tard que ça. On va être prêt avec des nouvelles sur le coup de 7h. Et manquez pas à 8h30, la petite Veillette, Stéphanie Veillette qui s'en vient pour passer l'avant-midi avec vous autres à Country Pop au travail. On a réglé ça hier, la passe au Sabre de Buffalo. On s'en va en 6e match. Manquez pas ça samedi et c'est à 20h, comme dans le temps. Au forum, puis on est de retour à la maison, 20h samedi. Ça va être bien excitant. Canadien en 6. D'ailleurs, vous savez, il y a le podcast ou les vidéos de Palais Hockey, faites par Richardson Zephyr. Il y a Martin Matt aussi qui fait des vidéos humoristiques avec Maxi, comme quoi il écrase des équipes, puis il fait des recettes là avec le nom des joueurs des équipes adverses. Et là, ils ont fait une vidéo, les deux ensemble, Palais Hockey et Martin Matt. Et c'est drôle, là, ils font une recette haïtienne. Puis c'est vraiment excellent d'aller voir ça sur les réseaux sociaux de soit Martin Matt ou Richardson Zephyr. Le fameux DSN, ça a été moins pire qu'on pensait. Premier tour de roue, quasiment une semaine de fait. Demain, on a des détails d'une chirurgienne, d'une cardiologue qui nous donne les détails de comment ça allait évoluer cette semaine. Après Vince Lemire, et là c'est Could You Be Love à Country Pop. Et via le web au countrypop.ca.

0: 11 de la Mauricie. On approche tranquillement côté météo de mon fameux combo préféré, Gougoun. Paire de shorts avec un petit coton ouaté. 9 degrés actuellement. Va falloir short mes gougounes en fin de semaine parce qu'il y a des nuits quand même à 14-15 qui s'en viennent. Donc ça, c'est pas trop mal quand je pars aller à shop pour le reste de la journée. Du beau soleil prévu d'ailleurs pour notre long week-end de 3 jours. Aujourd'hui, samedi, dimanche, lundi, on va aller dans 20, 21, 22 degrés. On va pouvoir jouer dehors en masse. On revient sur le fameux DSN. Toujours pas de gros problèmes en ce presque 7e jour. Entre ce 6e jour de déploiement du dossier santé numérique, il y a une cardiologue, Leila Laroussi. Elle utilise beaucoup le système pour aider ses collègues. Et elle dit que ça se passe relativement bien, mais qu'il y a une grosse période d'adaptation pour beaucoup de monde. En ce sens que le système est là, on doit s'adapter à ce nouveau système, faut le remplir également. Celle qui travaille au CIUS du nord de l'île de Montréal sent qu'il y a quand même une progression là, depuis le lancement de samedi dernier. On peut l'entendre, la cardiologue.
1: C'est certain, mon téléphone sonne moins. Donc, les gens progressent. Mais après, vous savez, en médecine, on est souvent affecté aussi à différentes tâches. Donc, on va être une semaine à l'hospitalisation, une semaine à la clinique externe aux consultations, une semaine à l'urgence. On s'attend quand même à une progression facile en fin de semaine. Puis après ça, au début de la semaine prochaine, ça peut devenir encore un petit peu plus difficile parce que les gens changent de tâche.
0: Les nouvelles comme ça avec Robert Bernard, sur le coup de 7 heures, qui est arrivé bien de bonne heure à shop à matin. D'ailleurs, parlant de shop, aujourd'hui, on est le 15 mai. Supposément, on aurait des détails concernant l'avenir de l'entreprise Duchesne et Fils à Yamachiche. Restez branchés aujourd'hui. Robert est là aux manchettes, aux nouvelles des crinqués de l'actualité en live sur l'heure de lunch avec Yannick Denoncourt dès midi. Donc, restez branchés parce qu'on est la seule le radio qui a des journalistes sur le terrain. Vous en trouvez pas ailleurs. Des journalistes à Montréal, il y en a. Des nouvelles de Montréal, il y en a. Mais la nouvelle de Mauricie, qu'est-ce qui se passe autour de chez nous? Ben, c'est nous autres Country Pop qui dessert ça. Francis de Grand Prix qui s'en vient en musique qui a repris un gros classique de Kevin Parent avec Father Undergo à la sauce New Country. C'est vraiment excellent. Mais juste avant, Christopher Bracken avec 8400 km à Country Pop. Un jour là.

16-19, on est vraiment très bien. Pour vrai, là, je suis parti bien de bonne heure, comme à l'habitude, vous le savez, on avait déjà 9 degrés, puis j'avais ouvert la fenêtre pour dormir la nuit passée, puis il me semble qu'il n'y a pas d'air, il me semble que c'est pas frais comme d'habitude. C'est normal, on avait un petit 9. Max de 16 est prévu aujourd'hui, ça va se dégager, le ciel va être en abondance aujourd'hui, à partir de l'après-midi, samedi, dimanche, lundi. Je donnerai les détails météo pour notre long week-end dans quelques minutes, et je veux vous parler parce qu'en fin de semaine, on a 3 jours de congé, mais moi, je vais être ici samedi pour le Radio Bingo. 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

0: Nico et Robert qui vous accompagnent pour la dernière fois de la semaine ici à Country Pop et CountryPop.ca. Dans les prochaines minutes, il sera 6h30. Détails concernant la météo. On veut savoir, vas-tu jouer dehors en fin de semaine pour ce gros 3 jours de congé? J'ai du New Country aussi qui s'en vient avec Making Memories de Dan Davidson. Et les crinqués, c'est Ariana Love qui s'en vient aujourd'hui dans les prochaines minutes. Restez là!
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6h34, on a bien dormi, on est prêt pour la dernière allée au travail. Et si jamais vous êtes comme Nathalie Simard, ben vous êtes déjà en congé pour le long congé. Nat Simard qui sera de retour avec vous autres lundi, pas le matin, en l'après-midi, puisque c'est férié. Elle vous anime lundi après-midi, spécial flashback des grosses tounes avec Nat, avec c'est ça, tout l'après-midi, dès 13h. C'est Steph Veillette qui va prendre sa place aujourd'hui à 8h30. Et côté météo, oui, week-end de rêve pour la fête des Patriotes. On n'aurait pas pu espérer mieux. Ça fait une couple de jours qu'on se dit, va-tu faire beau un jour? Là, on a 3 jours de congé. Gros soleil aujourd'hui, demain, samedi, dimanche et même lundi pour cette journée fériée. Ça va osciller des alentours de 20, 21, 22 degrés. La journée la plus froide, entre guillemets, puis on va être super bien, là. C'est aujourd'hui avec 16, 17 degrés partout dans nos secteurs. Après les trois accords et Phil Tremblay, fond de bière, peut-être qu'il va s'en boire en fin de semaine, d'ailleurs. C'est les craqués. Ariane D'Amour s'en vient. Restez là.

0: crochet, oui, parce qu'il est kidnappé qui est des chenots et j'ai de la visite en ce moment. Et non, c'est pas Robert Bernard qui est arrivé un peu plus tôt. Comme à l'habitude, les vendredis, ben, sont ponctués d'Ariane d'amour.
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0: Bon vendredi tout le monde, bon vendredi Ariane.
2: Bon vendredi.
0: La semaine passée, on fêtait les mères d'abord, hein, ouais, parce que c'est la priorité. Et ben là, on fête les familles aujourd'hui.
2: Ouais, aujourd'hui journée mondiale des familles. Et là, ben je me suis dit, ah la gang, c'est sûr qu'il y a des familles étranges à travers le monde.
0: Okay, c'est ça ton angle, astuce.
2: Ben oui, ben là, c'est sûr qu'il y a des choses étranges à travers le monde entier. Là, on se connaît là, hein, on en voit passer histoires des fois. Alors, je vous ai préparé un quiz sur des fun facts étranges de famille. Pourquoi sont-elles reconnues?
0: Ah mon... Hey, ça va tirer de tous les bords. Let's go!
2: On commence. Dans un village d'Inde, il y a une famille qui est devenue célèbre. Pourquoi? Elle a eu 14 paires de jumeaux et il y a plus de 180 membres de la famille qui vit sous le même toit où tout le monde mesure plus de 2 mètres.
0: Hey, si c'est les jumeaux, le pauvre mère. Je vais aller avec les jumeaux.
2: Non, en fait, c'est 180 membres de la même famille qui vivent sous le même toit.
0: Tabah! Hey, ça, là. J'espère qu'ils ont plus qu'une salle de bain.
2: Hey, t'imagines. Mais dans les bidonvilles, en même temps, en Inde, tout est possible.
0: Tout est une salle de bain.
2: C'est pas là que j'aurais été, mais j'avoue. En Chine, une famille a surpris tout le monde en adoptant quoi? 6 pandas, plus de 30 chiens errants ou 12 cochons miniatures.
0: Je vais y aller avec un goût personnel, je pense que j'irai avec des cochons miniatures.
2: Ben non, en fait, ils ont adopté plus de 30 chiens errants et sont devenus une famille d'accueil pour ces chiens qui étaient dans la rue.
0: Et mon
2: Une famille d'Australie a été médiatisée beaucoup parce qu'elle avait quoi? 16 garçons avant d'avoir leur première fille, 9 couples de triplés ou 22 chats identiques.
0: Elle est triplée.
2: Non, en fait, c'est que la famille a eu 16 garçons avant d'enfin avoir leur fille.
0: Ben voyons.
2: Hey, j'espère que la mère était comme, était pas sur j'arrêterai d'avoir des enfants lorsque j'aurai ma première fille.
0: Imagine. Elle devait savoir autre.
2: Aux États-Unis, il y a une famille qui détient un record bien étrange. C'est lequel? Le plus grand nombre d'enfants nés le même jour de l'année. 7 générations encore vivantes en même temps. Ou la plus vieille recette familiale encore utilisée?
0: La recette familiale?
2: Non, en fait, 7 générations encore vivantes en même temps. C'est en 1989 au Wisconsin. Ils ont d'ailleurs encore à ce jour le record Guinness.
0: C'est vrai?
2: La madame, elle avait ses arrière-arrière-arrière-arrière-arrière-arrière-petits-enfants.
0: Hey!
2: Christiane, en fait,

0: des arrières.
1: Oui, t'as dû m'avoir des bricolages de la fête des mains à la grand-mère.
0: Hey, c'est quelque chose.
1: Ah, ben ouais.
0: Une famille du Brésil est devenue virale parce que tous les enfants s'appelaient comment? Maria. Tous leurs noms débutaient par la lettre R, où il y avait exactement 4 lettres dans leur nom à tous les enfants.
1: Je pense que tout le monde s'appelait Maria.
0: Non, en fait, c'est que la mère originale, mais ça, ça arrive souvent. Je vais vous dire, là, tout le même le prénom qui commence tout par la même lettre. La seule affaire, c'est que, tu sais, quand t'es deux, ça va bien. Quand t'es 25, c'est une autre histoire.
1: C'est autre chose. Oh, mon Dieu.
0: En Italie, une famille a été étudiée parce qu'elle comptait énormément de centenaires, de jumeaux ou de musiciens professionnels.
1: Centenaires?
0: Ouais, des centenaires. L'Italie est reconnue pour être le pays avec le plus de centenaires la planète. Donc, il y a beaucoup d'études qui sont faites pour savoir c'est quoi le mode de vie des Italiens.
1: Le spaghetti.
0: Aussi longtemps. Je pensais qu'on allait dire la pizza.
1: La pizza. Pain pas de patate, finalement, ça.
0: Je pense que c'est vraiment le lâcher prise en Italie. Là, on le voit, entre autres, là, dans l'émission L'Effet Lara, à quel point Lara Fabian nous montre en Sicile comment c'est la vita bella.
1: Oui.
0: On prend ça relax un jour à la fois. Fait que je pense que c'est peut-être ça aussi le mode de vie.
1: Puis il soupe tard, puis il mange bien. Oh mon Dieu.
0: Ouais, le mode de vie relax. Dernière question pour toi. Dans certaines régions de Norvège, d'anciennes familles donnaient parfois à leurs enfants quoi? Le nom du climat le jour de leur naissance, le prénom du grand-parent décédé le plus récemment, ou c'est le nom de la ferme familiale au lieu d'un nom de famille fixe?
1: Ben voyons! J'irais que le climat.
0: Non, en fait, c'est le nom de famille de la ferme familiale au lieu d'un nom de famille fixe. Alors, tous les enfants n'ont pas nécessairement le même nom de famille.
1: Ben voyons!
0: Ça dépend de la farm.
1: Hey, t'imagines-tu ça avait été le climat où je te présente alternance soleil-nuage?
0: J'apprends... El Niño!
1: El Niño, ah ouais! toujours le fun de jouer.
0: Cherchais le nom du nuage. Je pense que c'est cubulingus.
1: Oui, c'est un B d'être...
0: Hey, on est très proches.
1: Hey, bon vendredi!
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1: C'est Ariane Damour qui vous crinque ça à compter de 13h. On est en mode week-end avec le road trip du week-end. La meilleure playlist pour profiter de ce long congé, parce que là, moi, j'ai reçu des textos. Il y en a qui me disent, hey, moi, mon week-end de 3 jours, c'est un week-end de 4 jours. Ils prennent le vendredi, en plus d'avoir le lundi de férié. Ma gang de chanceux, profitez-en, bon café, bonne playlist. On a la meilleure musique ici. J'attends de Charlotte Cardin, ça s'en vient. Et là, c'est l'ESO avec Like It, avec Nate Smith. 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

Ah oui, les Canadiens, les Super Canadiens de Montréal. J'écoutais la game hier, j'avais ça dans la tête. Tout le long, les Super Canadiens de Montréal qui ont gagné ça 6-3. J'ai des réactions de Martin Saint-Louis. Nous autres, là, quand on regarde ça de l'extérieur, sur notre divan, on sait pas ce qui se passe en arrière. Et Martin Saint-Louis, à un moment donné, quand il a vu que Daubech était un peu déstabilisé, fin de la première, début de la deuxième, il est allé voir son entraîneur, les gardiens. Il a dit, qu'est-ce que je fais? Est-ce que je change de gardien? L'entraîneur a dit, hey, tu laisses le grand là. Il va montrer, il va faire ses preuves. Et ça a été fait à un moment donné, après l'arrêt de Thompson. Tout a changé. Victoire hier, 6-3. On revient là-dessus avec Robert. On revient aussi sur cette première semaine presque terminée pour le DSN. Robert Bernard se joint à nous tout de suite après Tyler Shaw, Remember. Et là, c'est Marc Dupré avec Nous sommes les mêmes à Country Pop et via le web au countrypop.ca.

0: Vous l'avez entendu, hein, il est 7h. On a déjà une grosse heure de fête ici à Country Pop pour notre dernière édition de la semaine en ce 15 mai. Bon matin, mon cher Robert.
1: Oui, bon matin, Nico.
0: T'as bien dormi, mon cher?
1: Oui, mais il me semble que j'aurais dormi encore un peu.
0: Ben, ça tombe bien, trois jours de congé qui s'en vient. Tu vas pouvoir dormir en masse. De quoi est-il question aujourd'hui dans l'actualité, mon cher?
1: En gros, là, régionalement parlant, on parlera du quart des pompiers de Saint-Barnabé qui ont claqué la porte. Je vous expliquerai pourquoi à 7h27. En Mauricie, il y a des groupes de femmes qui ont protesté hier dans plusieurs villes pour dénoncer le 10e féminicide présumé de l'année au Québec. Évidemment, Donald Trump a complété son voyage à Pékin. Eh bien, il annonce qu'il a conclu des accords commerciaux fantastiques avec Xi Jinping.
0: J'ai hâte de voir ça.
1: T'as hâte de voir ça?
0: Oui.
1: Oui, bien, t'écouteras bien, tu vas voir qu'il y a des gros contrats.
0: OK. Bon, bien, merveilleux, on va regarder ça. Puis on regarde aussi la météo, hein, parce qu'à l'aube de ce gros week-end, gros soleil. On se pose même pas la question. Là, c'est plutôt nuageux, vous voyez. Ça va se dégager. Beau soleil qui est prévu ensuite de ça. 10 pour la nuit prochaine. Demain samedi, 20, 21, 22 degrés, tout dépendamment où vous êtes. Dimanche, près de 20 degrés avec du soleil. Lundi, près de 20 degrés aussi. Donc, un week-end de rêve. On va pouvoir se reposer, puis aller jouer dehors, Robert.
1: Oui.
0: Comme ça, aller jouer dehors.
1: C'est vraiment, là, s'asseoir puis regarder le ciel bleu.
0: Oui, et vous demandiez comment ça, ils ne parlent pas de hockey, parce qu'on s'en va parler de hockey dans quelques instants.
1: Oui.
0: Victoire des Habs hier, 6-3, et on a failli changer de goaler.
1: Mais finalement, ça a passé
0: on a changé de bord, on a changé d'idée. Pourquoi? Je vous en parle après une toune d'été. Waving Flag s'en vient, là, c'est plus de New Country. Lou Comble à Country Pop et CountryPop.ca.

0: 7h08. Très, très confortable ce matin lorsque vous sortirez pour votre dernière journée. Allô, au travail, on a 9 degrés, max de 16, 17, 18, tout dépendamment où vous êtes. Avec du soleil, ça n'a pas l'air de ça, mais ça va se dégager, inquiétez-vous pas. Parce qu'on prévoit un 4 jours ensoleillé, ça va tellement, mais tellement faire du bien. Me semble que le printemps, c'est long avant que ça décolle. Le printemps est décollé, mais on attend la chaleur. Qu'est-ce qui se passe? Ça s'en vient pour le week-end. Hier, les Canadiens de Montréal ont remporté ça sur la marque de 6-3. On a survécu à un début de match chaotique et Jakob Dobesch a accordé 3 buts sur les 4 premiers tirs des Sabres, mais a repoussé les 32 lancés. Il y a l'entraîneur-chef Martin Saint-Louis et le défenseur Mike Madison n'ont jamais perdu confiance envers le gardien de 24 ans. Puis il y a le Canadien qui mène désormais 3-2 cette série. On aura l'occasion de, bien évidemment, voyons, clairer les Sabres de Buffalo. Et nous autres, pendant qu'on écoute le hockey à la maison, assis sur le sofa, on ne sait pas ce qui se passe sur le banc du Canadien. Il y a Saint-Louis qui est allé consulter son entraîneur de gardien. Il s'est dit « Hey, on change-tu de gardien? » Et finalement, non, le coach des gardiens, il a dit « Non, tu me laisses Dobesch là. »
1: Je dirais la première période, c'était très, très chaotique. T'sais. Puis laisser Dobi, il y avait pourtant là des émotions. Puis, on a parlé à notre coach de goaler, Marco. Bon, il a demandé son opinion. Puis, il a dit de le laisser. Fait qu'on l'a laissé. Tu sais, c'est pas... C'est un petit peu hors de ma juridiction.
0: Juridiction, oui, absolument, Martin. Et ils ont bien fait parce que Dobby, comme il l'appelle, comme on l'appelle, comme on l'adore, c'est remis sous ses patins, ça n'a pas pris de temps. Prochain match, c'est samedi soir. Dans le temps du forum, on jouait à 8h, puis samedi soir, on était à la maison, puis on jouait à 8h. Samedi, manquez pas ça. On va espérer une poche pleine de soleil. Hein? C'est Natasha Bedingfield avec Pocket Full of Sunshine.

On est à l'aube d'un beau et long et gros week-end de 3 jours à l'occasion de cette fête des Patriotes, fête de la Reine, je sais pas comment vous l'appelez. La seule chose qui est importante, c'est de savoir qu'on a férié lundi. 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Je vous invite à aller sur notre page Facebook, parce que là, on a un gros combat ce matin sur notre page. On fait, vous savez, à chaque matin, le classique pop du jour. Et aujourd'hui, allez voir ça, gros combat entre deux classiques pop. On vous prépare ça entre So What the Pink ou Survivor de Destiny's Child. Manquez pas ça. Allez voter. Vous allez pouvoir choisir votre classique pop de ce matin. Ça se poursuit avec Les Deux Frères et Au Sommet en ce beau vendredi 15 mai à Country Pop et countrypop.ca.

0: mieux qu'un blizzard de hits sans arrêt pour commencer un week-end de 3 jours d'ailleurs. Hein, on n'oublie pas, là, quand vous êtes levé ce matin, entre 2 gorgées de café, pendant que vous êtes au drive, au team, allez désactiver, s'il vous plaît, votre réveil matin pour lundi. C'est férié, on va pas au travail, on fait les dodos. Dans quelques instants, Robert Bernard s'en vient aux nouvelles. Je sais pas si vous avez vu passer, il y a le corps des pompiers du côté de Saint-Barnabé qui ont levé les feutres. On vous donne les détails de ça dans les prochaines minutes. On a les petites jokes à bidou, le combat aussi du classic pop, vous avez voté pour ça. Et Meghan Maroney s'en vient avec 6 Months Later pour plus de New Country à Country Pop et via le web au countrypop.ca.
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3: Le vendredi 15 mai, 7h27, ça se passe bien sur nos routes actuellement, ça roule partout et Robert est là pour les nouvelles.
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3: Robert, on part ça avec le corps des pompiers de Saint-Barnabé qui lèvent les feutres.
5: Exactement. Les trois premiers répondants, rappelons-le, ont quitté leurs fonctions ces dernières semaines, dont le chef pompier, avec seulement deux d'entre eux résidant encore en poste sur une brigade de 12. La municipalité doit maintenant compter sur la régie des services incendie de la MRC de Masquinongé pour assurer la couverture du territoire. On rappelle qu'il y a des discussions qui étaient en cours pour une possible fusion des services, d'autant que 7 des 12 pompiers provenaient déjà de la régie. Amélie Lemieux, maire de Romy, et Nora Carpentier n'a toujours pas été indemnisée par la SQ. Près de 6 ans après le drame, Le Soleil rapporte que malgré une première tentative d'entente à l'amiable qui a échoué, la SQ affirme que les discussions progressent. Madame Lemieux poursuit la SQ depuis 2023, reprochant des lacunes majeures dans les recherches menées après l'enlèvement et le meurtre de ses filles en 2020. Une nouvelle conférence de règlement à l'amiable doit avoir lieu sous peu. Si elle échoue, d'autres procédures judiciaires pourraient suivre. Et Donald Trump affirme avoir conclu à Pékin des accords commerciaux fantastiques avec Xi Jinping, tout en obtenant une promesse d'aide chinoise pour apaiser la crise autour du détroit d'Hormuz. Pékin, on le voit ce matin, a déjà demandé la réouverture du détroit d'Hormuz, toujours quasiment fermé. Ensuite, Pékin demande un cessez-le-feu au Moyen-Orient et assure ne pas fournir d'armes à l'Iran. Et Trump, pendant ce temps, évoque aussi une promesse d'achat de 200 Boeing, c'est une grosse commande, ça, Nico, et des achats chinois de pétrole et de produits agricoles américains.
3: Merci beaucoup, Robert. Côté sport.
6: Ah oui, les
3: Canadiens. Tu savais que ça s'en venait.
6: Les Super Canadiens de Montréal.
3: Victoire hier. 6-3, 3-2 dans ces séries-là. On va-tu l'éclairer samedi soir? J'espère. On est à la maison,
5: ah,
3: Robert.
5: Je suis confiant. Là, je pense que Buffalo a tout donné hier.
3: Oui. Ah oui, ils ont tout donné. Oui. Ils sont dus là, pour des petites vacances. Oui.
5: Retour à Montréal samedi à 20h.
3: 20h, comme dans le temps au Forum, peux-tu croire? Et hier, ça a été un drôle de match, en tout cas un drôle de début de match. Entre autres, pour Dobesh, là, on se demandait est-ce qu'on change de gardien, puis l'entraîneur des gardiens qui a dit non, tu laisses Dobesh là, puis finalement, revirement de situation, on a grimpé ça 6-3, c'est extraordinaire, manquez pas le sixième match demain soir à 20h au Centre Bell. Il y a la victoire de Montréal aussi à surveiller, Robert.
5: Puis on gagne le premier match de la série.
3: Let's go!
5: Et c'est bien parti de ce côté-là. Ils sont en finale, rappelons-le.
3: Montréal va tout gagner cette année.
5: Ben, j'aimerais. Ben ça ferait une double célébration,
3: beau, hein?
5: Si tu veux.
3: On est resté amer un peu des médailles qu'on a gagnées avec le hockey canadien cet hiver, mais ça, ça serait bien que nos deux équipes montréalaises gagnent.
5: Ton club de pétanque se distingue aussi contre la Chine.
3: Oui, absolument, malgré le maudit boulodrome qui ne débouche pas. Nous autres, on pratique partout.
5: Ben oui, je comprends. On lâche pas
3: la pétanque. Merci, Robert. On se retrouve à 7h57 pour d'autres nouvelles. La Mauricie, vous aviez droit de parole, vous aviez un pouvoir ce matin de choisir le classique pop du jour entre Pink et Destiny's Child. Qui gagne ça? Ça se termine, les votes, dans quelques instants. Si c'est pas fait, allez voir ça sur notre page Facebook. D'ici là, une grosse toune de Weekend, Rascal Flatts avec Life is a Highway. Et c'est un doublé New Country qui se complète avec celle-ci, c'est Megan Maroney avec Six Months Later à Country Pop et CountryPop.ca. Bon début de long week-end, lundi.

mercredi le 15 mai aujourd'hui. On est de bonne humeur et vous aviez un pouvoir ce matin. Vous êtes peut-être allé sur notre page Facebook pour aller voir ce qui se brasse, premièrement parce qu'on met toujours des nouvelles. Mais aujourd'hui, vous pouviez choisir votre classique pop du jour. C'était un gros combat de Queen aujourd'hui. C'était soit entre les filles de Destiny's Child ou Pink. Et notre gagnante aujourd'hui, parce que là, c'est que des femmes, c'est Jonathan Sirène qui a voté pour celle-ci. Steph Veillette aussi a dit, ce tune-là, ça va nous décoller les yeux. D'ailleurs, Steph vient nous joindre à 8h30 ce matin. Francis Plante, Nancy Morin, Roxane Leblanc, Jessica Baudette a voté pour elle. Et moi aussi, on s'offre l'excellente, la grande Pink. On retourne dans le temps avec notre classique pop, So What, ta country pop.

Merci. Notre vendredi avance tranquillement. Peut-être que vous partez ce matin en vous disant « Hey, ça va être une dernière journée. » Ça sera pas si mal parce que on est des petites bébites qui vivent d'espoir et on sait qu'il y a trois jours de week-end qui s'en vient. C'est vendredi. Hier, pour le jeudi, dans les crinqués, vous savez, c'est les petits jokes à bidou. Et les crinqués, hier, Steph, Yannick et Brigitte m'ont dit « Oh, on gratte les fonds de tiroir d'un blague. » On t'avait de vous demander vos meilleurs jokes édition spéciale publique. Je m'a suggéré à Brigitte de vous texter vos blagues préférées. On va pouvoir vous annoncer puis les raconter en ondes. Mais pour l'instant, on y va avec les petits jokes à bidou d'hier. Une édition de jeu de mots. J'espère que vous êtes en

0: forme à matin.
1: Oh, que ça sent la fin pour les petits Joe Cabidou, hein? On gratte les fonds tiroirs, là.
2: Donc, vous êtes prêts? J'ai beaucoup de jeux de mots et ça demande de la perspicacité.
1: OK, on va écouter attentivement parce que des fois, on n'est pas tout là.
2: OK, ça part en force, OK? Comment s'appelle le pape avec une meilleure haleine?
3: Pape Armand.
2: Ouais! Bravo! Un point! Yes! Qui a inventé l'enregistreur? Jean-Régis Lavoie. Ah!
4: C'est incroyable, OK.
2: Comment rendre un cheval fou?
4: Ah, je sais pas. Mmh.
2: Tu l'appelles Hercule, puis tu lui dis « Avance, Hercule ben. ». C'est quoi la pire chose qui peut arriver à un dentiste?
1: Perdre ses dents.
2: Non, trouver sa femme au lit avec un mâle dedans.
1: Oh! Oh! Oh! Hey, c'est recherché.
2: T'as pas une petite
3: comment il s'appelle ce dentiste-là, Brigitte?
2: Ah, c'est beau.
3: Adam Carrier.
1: Adam Carrier. Oh.
2: Hey, elle est en feu, Sophie. OK, comment est mort le capitaine Crochet?
3: En se grattant la poche.
1: En se grattant un œil.
2: Oh. Oui, c'est en se grattant les couilles. On est OK, celle-là est plus difficile. OK, j'espère que vous êtes prêts. Quelle phrase on peut faire avec japonais, chinois et pakistanais?
1: J'apprenais le chinois.
3: Je sais pas.
1: Pakistanais.
2: Japonais à nager. Me chinoyer, pakistanais après moi. Elle est bonne quand même. OK, c'est deux crottes qui discutent. La crotte, elle dit, qu'est-ce que tu fais à soir, toi? L'autre, il dit, hey, je sais pas, mais il faut que je sorte. OK, c'est quoi le point commun entre une pizza brûlée, une bière congelée puis une femme enceinte?
3: Je sais pas.
2: Dans tous les cas, il y a un gars qui l'a porté à temps. OK, qu'est-ce que le chanteur Garou fait quand il arrive à Montréal? Ah, il se demande, je me garou.
3: Ah ouais.
2: Oh! Et attention, vous êtes pas prêts? OK, c'est un gars de la mafia, un motard puis un terroriste qui sont dans le même char. C'est qui conduit? La police! Ah! Oh! C'était mon édition de la dernière chance.
3: Hey,
1: c'était
3: bon.
1: C'était très bon. Et puis, on donne une étoile à Stéphanie parce que vraiment...
2: Hey, Steph, t'en as trouvé deux.
1: Toi qui avais peur d'avoir l'œil niaiseuse.
2: Mais oui. Ah, hein? T'as le nez plein, mais ton cerveau est tout là. Ça.
0: Hey, pour vrai, je réitère l'idée de la prochaine édition des Petits Joe Cabidou. C'est vous qui les choisissez. Vous nous textez au 819-519-1031. Vous nous écrivez votre blague, celle que vous sortez toujours d'un party au travail, dans vos parties de Noël, autour de la cafetière. C'est quoi vos blagues? On va vous citer aussi. Ça peut être une édition publique, une espèce d'open mic, mais c'est nous autres qui va y lire. Ça va être Brigitte Beaujoli qui va dire vos blagues. Ils ne savent pas encore, mais je lance l'idée. Vous avez la parole, ces petits Joe Cabidou, de la semaine prochaine. Shania Twain, pour les fans de Shania, de New Country, Man, I Feel Like a Woman. Robert Bernard s'en vient sur cette chanson-là avec des nouvelles. Il y a le corps des pompiers de Saint-Barnabé qui ont levé les feux. Pourquoi? Restez là, il s'en vient avec tous les détails. 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
1: 7h57, le vendredi 15 mai, ça paraît qu'il y en a qui ont pris congé aujourd'hui, un week-end de 4 jours, parce que ça circule bien sur nos routes. La voix que vous entendez, cette voix angélique, c'est Robert Bernard.
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1: Ouais, drôle de nuit, Robert, du côté de Shawinigan Sud, pas un, mais deux incendies collés, là.
2: Oui, en seulement 30 minutes, les deux feux ont commencé. Le Nouvelliste rapporte que vers 2h45, une roulotte de chantier située au Centre national de vérification de l'Agence du revenu du Canada a pris feu. Et pendant que les pompiers maîtrisaient ce brasier, un second appel a signalé un incendie au Gym Fit Santé sur la 105e avenue vers 3h15. En raison d'une équipe déjà en renfort, les pompiers ont pu intervenir rapidement, mais ont dû ressortir du bâtiment en raison de la chaleur intense. Aucun blessé n'a été rapporté, mais l'édifice a subi d'importants dommages et une vingtaine de pompiers ont été mobilisés. La MRC de Maskinongé procédait hier à Louisville à la vente aux enchères publiques des immeubles pour taxes impayées. Sur les 87 dossiers initiaux provenant des 17 municipalités, eh bien, 75 ont été régularisés à temps. Il ne restait donc que 12 propriétés qui étaient officiellement vendues lors de cette séance. Le préfet de la MRC de Maskinongé et maire de Sainte-Ursule, Régent Carle.
3: Ben, il y a peut-être eu plus de dossiers un petit peu que les autres années qu'on s'est soumis à la MRC, mais c'est à peu près le même nombre qui reste pour la vente pour taxe, là. 12 qui resteraient dans les dossiers. C'est à peu près sensiblement la même chose que l'an passé puis les autres années. 12 places, là, vente pour taxe dans toute la MRC de Maskinongé. Quand on calcule le nombre de portes, ça fait pas un gros pourcentage.
2: Et malgré ses excuses à l'Assemblée nationale, plusieurs députés exigent toujours la démission de Sona Lakoyanne Oliver. La députée de Chomedey s'accroche à son siège.
4: Malgré des excuses larmoyantes,
5: je souhaite également présenter mes excuses sincères.
4: Le solidaire Guillaume Clich-Rivard demeure intraitable.
6: Je soutiens et je maintiens que selon moi, le geste à faire et le geste qui reste à faire, c'est de quitter.
4: La députée indépendante de La Porte, Isabelle Poulet, note que le discours de Mme Lakoyanne a suscité un malaise en chambre. Selon elle, les excuses n'effacent pas tout.
7: Avec ce qu'elle a fait, c'est difficile. Elle éclabousse effectivement la classe politique.
4: Plus tôt cette semaine, le chef libéral Charles Milliard avait pourtant été clair.
8: Je pense que les faits sont assez troublants, donc Moi, je pense que Mme Sona-Olivier devrait démissionner.
4: Le député de Saint-Jérôme, Yuri Chassin, est aussi resté sur son appétit, mais il ne va pas jusqu'à exiger son départ.
9: Moi, je ne l'invite pas. C'est sa décision.
4: La première ministre, Christine Fréchette, attend le vote du 26 mai.
10: Moi, je vais me limiter à vous dire qu'on va voter en faveur du rapport de la commissaire.
4: Louis Lacroix, Cogeco Nouvelle, Québec.
2: Et ce qui n'a pas aidé Nico dans ce dossier, évidemment, c'est que celle-ci a trafiqué, a vraiment caché de la preuve. Ah. Et c'est pour ça que la commissaire à l'éthique n'y est pas allée, comme on dit, demain mort. Mm. Dans quelques instants, Ottawa accordera davantage de flexibilité aux centrales électriques au gaz naturel liquéfié.
1: Merci beaucoup, mon cher Robert, et là, ça va de soi.
11: Ah oui, les Canadiens, les super Canadiens de Montréal.
1: 6-3! Pas 5-3, 6-3 hier, Robert. Gros revirement de situation pour nos Habs. Oui. D'Aubèche, on a eu chaud. Hein? Il m'a amené servir sur ses patins. Quelle première minute, là, un but, l'autre après un but. Ça mitraillait d'une part et d'autre. Victoire, ça nous amène 3-2 dans les séries. Le prochain match est ce samedi. Manquez pas ça et on retourne dans le bon vieux temps du forum. La game est à 20h. Fait que notez ça. Il y a le Radio Bingo à 18h. À 19h, vous avez un petit break pour aller faire pipi, vous faire un drink, puis repartir ça pour la game du Canadien ensuite.
2: Tu vas regarder ça, Nico?
1: C'est sûr que je vais regarder ça.
2: Puis Fanny aussi?
1: Fanny aussi, Stéphanie Veillette va regarder ça, c'est une grande femme.
12: Oh, Canada! Canada.
1: Bonjour, bonjour.
2: Bonjour.
1: Ça part fort. C'est toi qui fais l'hymne national dans ton salon.
12: Oui.
1: La victoire de Montréal. La victoire de Montréal, d'ailleurs, on gagnait ça hier.
2: Ben oui.
1: Ça va bien pour Montréal en entier, là. C'est le premier match pour elle, là, de cette finale. Et, manquez pas aussi, dans quelques instants, tu seras de retour, Robert. Et le soleil prend sa place dans le ciel en ce moment. On aura du beau gros soleil pour les 4 prochains jours à l'occasion de ce gros week-end. On s'offre une de mes tunes préférées, une des premières tunes que j'ai appris à la guitare, Sum 41, et Pieces, à Country Pop. Ben oui.

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1: Il y a plein de soleil, il y a plein de soleil dans nos maisons. Robert, le soleil qui sort, peux-tu croire? Ça fait une semaine qu'on est sur le bord de faire une dépression.
2: Écoute, et on est blanc comme des draps. Hey, as-tu remarqué, Jean?
1: Moi, là, j'ai assez hâte d'aller m'allonger sur une plage au Parc national, revenir avec un beau tan. Moi, ça prend 2 jours, hein, puis je suis noir comme le poil. Ah oui, Steph peut en témoigner. Hein. C'est vrai que je deviens tout bronzé tout vite.
3: Genre, lundi, là, il va arriver là, bronzé comme un ours.
1: Exactement. Moi, je joue dehors une fin de semaine, puis je suis parti pour la fin de semaine. Robert, de quoi parle-t-on aujourd'hui?
2: Bon, il y a eu une grosse annonce hier qui n'est pas passée vraiment incognito. Le gouvernement Carney veut doubler la capacité de production d'électricité au Canada d'ici 2050. Okay. Et dans sa nouvelle stratégie nationale pour une économie canadienne électrifiée annoncée hier, Ottawa prévoit aussi, faut dire, améliorer l'interconnexion des réseaux provinciaux et construire de nouvelles lignes de transport d'énergie. On n'a qu'à penser à la province de Terre-Neuve-Labrador, où il y a un projet qui est toujours pas confirmé entre Québec et cette province-là. Et Ottawa profiterait de ça pour faire passer l'électricité, si on veut, entre les provinces. Il y a Mark Carney qui était en conférence de presse hier. Il a assuré que l'énergie propre obtiendra sa part de gâteau, même si le gaz naturel fait partie de la stratégie. Écoutons Mark Carney.
4: Il y aura un rôle, ça c'est clair pour nous et c'est clair dans notre stratégie, mais en même temps, c'est un complément d'un beaucoup plus large investissement dans l'énergie propre, hydro, nucléaire et les renouvelables et tout cela.
2: Et Nico, je conclue en disant que déjà au Québec, on a fait miroiter des problèmes avec les champs de compétences. Mm-hmm. Ottawa qui prendrait peut-être, ils attendent de voir le plan noir sur blanc avant de se prononcer, mais on a peur que ça vienne dans notre champ de compétences.
1: Merci beaucoup, Robert. Merci. 8:27 pour le dernier bulletin du matin. Je te laisse retourner à ta machine à mots. Et les crinqués s'en viennent. La crinquée du jour, vous savez, le vendredi, c'est joyeux. On a Rihanna Love qui s'en vient. C'est la journée mondiale des familles, frères et sœurs. On va parler de ça dans quelques instants après Thank You for That. Plus de New Country.

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1: Hey, bon vendredi tout le monde, bon vendredi Ariane.
2: Bon vendredi.
1: La semaine passée, on fêtait les mères d'abord, hein, ouais, parce que c'est la priorité. Et ben là, on fête les familles aujourd'hui.
2: Ouais, aujourd'hui journée mondiale des familles. Et là, ben je me suis dit, ah la gang, c'est sûr qu'il y a des familles étranges à travers le monde.
1: Okay, c'est ça ton angle, astuce.
2: Ben oui, mais là, c'est sûr qu'il y a des choses étranges à travers le monde entier. Là, on se connaît là, hein, on en voit passer histoires des fois. Alors, je vous ai préparé un quiz sur des fun facts étranges de famille. Pourquoi sont-elles reconnues?
1: Ah mon... Hey, ça va tirer de tous les bords. Let's go!
2: On commence. Dans un village d'Inde, il y a une famille qui est devenue célèbre. Pourquoi? Elle a eu 14 paires de jumeaux et il y a plus de 180 membres de la famille qui vit sous le même toit où tout le monde mesure plus de 2 mètres.
1: Hey, si c'est les jumeaux, le pauvre mère. Je vais aller avec les jumeaux.
2: Non, en fait, c'est 180 membres de la même famille qui vivent sous le même toit.
1: Bah, hey, ça, là. J'espère qu'ils ont plus qu'une salle de bain.
2: Hey, t'imagines. Mais dans les bidonvilles, en même temps, en Inde, tout est possible.
1: Tout est une salle de bain.
2: C'est pas là que j'aurais été, mais j'avoue. En Chine, une famille a surpris tout le monde en adoptant quoi? 6 pandas, plus de 30 chiens errants ou 12 cochons miniatures.
1: Je vais y aller avec un goût personnel, je pense que j'irai avec des cochons miniatures.
2: Ben non, en fait, ils ont adopté plus de 30 chiens errants et sont devenus une famille d'accueil pour ces chiens qui étaient dans la rue.
1: Et mon
2: Une famille d'Australie a été médiatisée beaucoup parce qu'elle avait quoi? 16 garçons avant d'avoir leur première fille, 9 couples de triplés ou 22 chats identiques.
1: Elle est triplée.
2: Non, en fait, c'est que la famille a eu 16 garçons avant d'enfin avoir leur fille.
1: Ben voyons.
2: Hey, j'espère que la mère était comme, était pas sur j'arrêterai d'avoir des enfants lorsque j'aurai ma première fille.
1: Imagine. Elle devait savoir autre.
2: Aux États-Unis, il y a une famille qui détient un record bien étrange. C'est lequel? Le plus grand nombre d'enfants nés le même jour de l'année, 7 générations encore vivantes en même temps ou la plus vieille recette familiale encore utilisée?
1: La recette familiale?
2: Non, en fait, 7 générations encore vivantes en même temps. C'est en 1989 au Wisconsin. Ils ont d'ailleurs encore à ce jour le record Guinness.
1: C'est vrai?
2: Fait que la madame, elle avait ses arrière petits-enfants.
1: Hey.
2: Et Christiane en fait des arrières,
1: ça. Oui, puis elle a dû en avoir des bricolages de la fête des mères à la grand-mère.
2: Hey, c'est quelque chose.
1: Ah, ben ouais.
2: Une famille du Brésil est devenue virale parce que tous les enfants s'appelaient comment? Maria. Tous leurs noms débutait par la lettre R, où il y avait exactement 4 lettres dans leur nom à tous les enfants.
1: Je pense que tout le monde s'appelait Maria.
2: Non, en fait, c'est que la mère originale, mais ça arrive souvent. Je vais vous dire, là, tout le même le prénom qui commence tout par la même lettre. La seule affaire, c'est que, tu sais, quand t'es 2, ça va bien. Quand t'es 25, c'est une autre histoire.
1: C'est d'autres choses. Oh, mon Dieu.
2: En Italie, une famille a été étudiée parce qu'elle comptait énormément de centenaires, de jumeaux ou de musiciens professionnels.
1: Centenaire?
2: Ouais, des centenaires. L'Italie est reconnue pour être le pays avec le plus de centenaires la planète. Donc, il y a beaucoup d'études qui sont faites pour savoir c'est quoi le mode de vie des Italiens.
1: Le
2: pour
1: spaghetti. Être
2: aussi longtemps. Je pensais qu'elle allait dire la pizza.
1: La pizza. Peu importe, patate, finalement, ça.
2: Je pense que c'est vraiment le lâcher prise en Italie. Là, on le voit, entre autres, là, dans l'émission L'Effet Lara, à quel point Lara Fabian nous montre en Sicile comment c'était la vita bella.
1: Oui.
2: On prend ça relax un jour à la fois. Fait que je pense que c'est peut-être ça aussi le
1: puis
2: mode de vie.
1: Puis il soupe tard, puis il mange bien. Oh mon Dieu.
2: Ouais,
1: ça
2: le mode de vie relax. Dernière question pour toi. Dans certaines régions de Norvège, d'anciennes familles donnaient parfois à leurs enfants quoi? Le nom du climat le jour de leur naissance, le prénom du grand-parent décédé le plus récemment, ou c'est le nom de la ferme familiale au lieu d'un nom de famille fixe?
1: Ben voyons, j'irais que le climat.
2: Non, en fait, c'est le nom de famille de la ferme familiale au lieu d'un nom de famille fixe. Alors, tous les enfants n'ont pas nécessairement le même nom de famille.
1: Ben voyons.
2: Ça dépend de la famille.
1: Hey, t'imagines-tu ça avait été le climat où je te présente alternance soleil-nuage?
2: El Niño!
1: El Niño, ah ouais!
2: El Nina.
1: Toujours le fun.
2: J'allais chercher le nom du nuage. Je pense que c'est cubulingus.
1: Oui, c'est un B d'être.
2: Hey, on est très proches.
1: Hey, bon vendredi.
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0: Ça s'écoute bien ça en char ou même déjà arrivé au bureau ou peut-être même en vacances. Il y en a qui ont pris 4 jours hein, pour le week-end. Dernier bulletin de nouvelles qui marque ce 15 mai, dernier tour d'horizon avec Robert Bernard. Entre autres, ça se passe pas bien au service incendie à Saint-Barnabé. Il y a le corps des pompiers qui ont levé les feutres. Steph Veillette vient s'installer avec du Jordan Davis et ses 92 minutes de hit sans pause. Sans pub, pardon, restez là.
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3: 8h27 avec Robert Bernard. On va faire le tour de l'actualité du jour. Ça se passe bien sur nos routes et c'est l'heure des nouvelles.
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3: Un dernier tour de piste, mon cher Robert, à ce qu'il y a à savoir sur notre 15 mai.
5: Tout à fait. Donc, deux incendies se sont déclarés à Shawinigan Sud en moins de 30 minutes la nuit dernière. On rapporte qu'une roulotte de chantier située à l'Agence de revenus du Canada a pris feu. Et pendant ce temps, les pompiers maîtrisaient ce brasier. Un second appel a signalé un incendie au gym santé sur la 105e avenue. Aucun blessé n'a été rapporté. La MRC de Masquinongé procédait hier à Louisville à la vente aux enchères publiques des immeubles pour taxes impayées. Sur les 87 dossiers initiaux provenant des 17 municipalités, 75 ont été régularisés à temps. Le gouvernement Carney veut doubler la capacité de production d'électricité au Canada d'ici 2050 dans sa nouvelle stratégie nationale pour une économie canadienne électrifiée. Ottawa prévoit améliorer l'interconnexion des réseaux provinciaux. Et Donald Trump affirme avoir conclu à Pékin des accords commerciaux fantastiques tout en obtenant une promesse d'aide chinoise pour apaiser la crise autour du détroit d'Ormuz. Trump évoque aussi une promesse d'achat de 200 Boeing et des achats chinois de pétrole et de produits agricoles américains.
3: Merci beaucoup, Robert. Canadien de Montréal, on a gagné ça, dis-je bien, hier 6-3. Quel match! Début de match assez chaotique. Ils se mitraillaient littéralement un sur l'autre. Revirement de situation aussi pour Daubech qui s'est remis sur ses patins. Prochain match pour les Canadiens, 6e match. On claire ça à 6 demain soir à 20h au Centre Bell. 20h à l'heure du Forum, peux-tu croire? Ça, j'ai pas vécu ça.
5: Moi, je l'ai connu.
3: Ça se passait, mais j'étais trop petit où je me prenais d'une gosse à l'autre.
5: Et comment?
3: Je me promenais d'une gosse à l'autre, peut-être.
5: Oui.
3: Ben oui.
5: Ça se peut, ça.
3: Le beau
5: ça. Ça se peut.
3: Le soleil se pointe, ça se dégage tranquillement, pas vite, parce qu'on aura 4 jours de soleil aujourd'hui, samedi, dimanche, lundi. En moyenne, 20 degrés partout dans Shawi, Masqué, Mekinac, Deschenaux. C'est parfait à l'occasion de ce week-end de 3 jours. Et même 4 jours. Il y a bien du monde qui m'ont texté. Ils étaient comme, hey, moi, j'ai pris off vendredi.
5: Ah,
3: ça
5: oui?
3: Se prend très bien. Puis s'il y en a une, Robert, qui n'a pas pris off aujourd'hui, ben, c'est Stéphanie Veillette.
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3: Ah ben, Gola donc qui arrive avec le soleil.
6: Ben, coucou la gang.
3: Salut.
5: Oui.
6: Comment ça va?
3: Ça va très bien. Les gens de la Mauricie aussi vont bien ce matin. J'ai réchauffé la place. Tu t'installes avec 1h30 de hit sans pub.
6: Yes, 92 minutes de hit sans pub. Mais la bonne nouvelle, c'est qu'on reste ensemble après pareil.
3: Ben, lâche-moi donc.
6: Ben, pour un blitz d'une heure de hit sans arrêt.
3: Ah oui, c'est vrai. OK, je comprends.
5: Écoutez, ça finit plus, ça.
6: Non, à 10h, je me perds la clé dans la porte, puis je m'en vais. Je vous accompagne jusqu'à temps que Robert, tu reviennes pour les craqués d'actualité.
5: Oui.
6: Yannick et Robert Savard, donc manquez pas ça.
3: Non.
6: Gros vendredi, Nico. Je veux que tu restes avec moi pour qu'on se jase du Radio Bingo, parce que ça s'en vient.
3: Ben oui.
6: On va jaser aussi d'achat local masqué. C'est un beau concours qui se déroule dans mon émission.
3: Cet après-midi.
6: Ben, je vais vous en parler une chance, je suis là.
3: Oui.
6: Puis, chaud aussi à ne pas manquer en fin de semaine. Si vous aimez l'humour, si vous aimez les imitations, nous, on adore ça. On imite tous nos collègues.
3: Absolument.
6: Ici,
5: non.
6: Oui.
5: Non, je ne veux pas entendre ça.
6: J'ai des suggestions à vous faire le couronné de la meilleure musique en Mauricie.
3: Merci beaucoup, ma chère. Je te souhaite une bonne émission. On se reparle de bingo tantôt. Robert, ça sent le week-end tranquillement, pas vite. Mais tu vas être là aux manchettes à tous les heures 55. 9h55, 10h55, 11h55. Dans les crinqués de l'actualité aussi.
6: Il en fait le mouvement de Thomas.
5: Oui, on
3: c'est vrai,
5: hein?
3: On n'est pas loin d'un signe nazi, là.
5: Ouais.
3: Hey, les craqués, je vous souhaite une excellente journée. La Mauricie, passez un très bon week-end. Puis, Steph, tu commences ça avec une grosse toune. C'est
6: La grosse toune qui commence avec une grosse toune. Hey, bon vendredi, John!

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C'est vendredi 15 mai aujourd'hui. Déjà la moitié du mois de mai de fait. Je vous dis que ça va assez vite. Merci. Hey, on a toujours des alternances de soleil et de nuages en Mauricie. La bonne nouvelle là-dedans, c'est qu'à compter de midi, ça sera ensoleillé. Il va faire beau. Il va faire chaud aussi quand même. Maximum à 16 degrés pour aujourd'hui. Ça fait du bien au moral. Surtout quand on voit que demain, ça va être généralement ensoleillé avec 20 degrés. 17 degrés avec des alternances de soleil et de nuages pour dimanche, du gros soleil lundi avec 19 degrés. 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À côté, Québec 5-1 sur le site de Transport Québec, faut prévoir quand même un ralentissement si vous vous dirigez du côté de Trois-Rivières à la hauteur de l'autoroute 40, à la hauteur de Desprairies, rang Saint-Alexis, donc entre la route Bradley et rue des Prairies, là, c'est jaune dans les deux sens, c'est rouge. Je sais qu'il y avait des travaux il y a de ça là, quelques jours. On voit pas d'accident qui a été

reporté. Donc, d'après moi, c'est vraiment à cause des travaux. Donc, soyez prudents, mais sinon, ça circule super bien partout. Autoroute 40, à part ça, autoroute 55, pour la Violette, tout est beau. Hey, on poursuit notre 92 minutes de hits sans pub avec plus de New Country, Jojo Mason et Future dans Country Pop au travail. Bon vent.

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1: C'est vendredi 9h. Peut-être que vous venez d'arriver au travail pour la petite dernière de la semaine, pour un long congé de 3 jours. Parce que je vous rappelle, hein, c'est férié lundi. Mais c'est peut-être pas férié pour tout le monde, parce que je serai là, entre autres, dès 8h30 lundi pour un 92 minutes de hits sans pub. On va poursuivre ça jusqu'à midi, jusqu'à l'arrivée de l'heure du lunch avec Nico Bellemare. Donc, c'est une fin de semaine de 2 jours, mais qu'on a du fun à être ensemble. Ça, c'est non négociable. Hier, grosse victoire pour le Canadien de Montréal. Ça s'est terminé 6-3, hein, contre les Sabres de Buffalo. On mène la série avec 3 matchs de gagner. Donc, ça serait bien, bien le fun de gagner ça samedi à Montréal. Demain, on va virer fou, bien raide. Et la victoire de Montréal aussi ont remporté la première game de la finale de la série de la Coupe Walter. 3-2 en prolongation contre les Charges d'Ottawa. Donc, ça a été vraiment une belle soirée hockey hier pour le Québec, bien évidemment. Et on a un changement d'horaire pour la game de demain, OK? On s'en reparle dans les prochaines minutes. Et d'ici là, plus de musique, plus de new country. Entre autres, un chanteur que j'adore qui s'en vient à Montréal en octobre prochain. Mais on se l'offre dans les prochaines minutes. Teddy Swims, Mr. Know-It-All. Bon, le petit Teddy Swims, et je suis allée vérifier, c'est exactement le 7 octobre qui s'en vient au Centre Bell à Montréal. C'est à 19h le show, puis les billets, tu sais, souvent on parle des prix là qui ont pas de bon sens pour aller voir des spectacles, mais pour Teddy Swims, ça commence à 77$. Ça a quand même de l'allure. Si on veut quand même être proche, on parle là, des billets quand même là, qui sont assez abordables, 245$. On a vu moins cher, mais on a vu déjà bien pire aussi. Donc, si jamais ça vous tente d'aller voir ça de passage le mercredi

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0: On a des alternances de soleil et de nuages partout en Mauricie et on aura un changement de notre horaire pour le hockey demain. Vous le savez, hein? Les matchs sont toujours à 19h, mais là, demain, un petit spécial, c'est à 20h, comme Nico Bellemare le disait tantôt. C'est comme à l'heure du forum dans le temps, mais on n'a pas connu
1: oui.
0: ça.
1: Non, ben non. Ben, tu sais, je pense qu'ils jouent encore au forum quand j'étais TQ, mais j'étais trop petit, là. Mettons, je suis né en 91. Là.
0: À 8h, tu dormais, tu étais dans ta bassinette. Oui. Ah oui. Oui, fait que demain, match à 20h. Arrivez pas trop tôt pour l'avant-match à 6h parce que vous allez trouver le temps long. Et justement, t'en as parlé un petit peu, Nico, ce matin. Martin Saint-Louis est revenu sur la game d'hier. Ouais. Dobesh a failli être échangé pendant le match.
1: Ben, tu sais, là, nous autres, là, on écoute ça avec les deux pieds sur le pouf, puis on sait pas ce qui se passe sur le banc du Canadien. Et à un moment donné, Saint-Louis se posait des questions. Qu'est-ce que je fais? Change-tu de goaler? Il est allé voir l'entraîneur des gardiens, parce qu'ils ont un entraîneur, ouais. Je savais pas ça. Et il a dit non. Tu laisses Dobesh là. Et finalement, après l'arrêt de Thompson qu'il a fait, ouais. Là, il est revenu sur ses patins. Puis on a connu le Dobesh qu'on aime et qu'on adore.
0: Là, Martin a continué à chiquer sa gomme.
1: Exactement. Il a fait confiance au Flo. Et d'ailleurs, je sais pas si tu l'as vu passer la semaine passée, justement, il parlait de Dobesh. Il dit, mon truc, puis pas juste avec lui, avec mes joueurs cette année, pourquoi ça fonctionne, entre autres parce qu'ils sont bourrés de talent, mais aussi parce qu'il les laisse être ce qu'ils sont. Il dit Dobesh, il est comme il est, il se concentre, tente pas dans sa zone parce qu'il va te crisser une claque sur l'épaule. Ouais. Il dit, je le laisse aller. Il y a même Slavkovski qui a pogné une pénalité dans la première ronde des séries. En fait, Dobesh en a eu une, puis Slav a fait du bien pour lui, mais don't fuck with Doby, parce que Martin Saint-Louis dit, je le laisse aller. Il est comme il est.
0: Ah, puis on a un extrait partie. En plus.
1: Ah ouais?
0: Yes!
2: Je dirais la première période, c'était très, très chaotique. Tu sais, puis laisser Doby, tu sais, il y avait pourtant là des émotions. Puis on a parlé à notre coach de goaler, Marco, pour lui demander son opinion. Puis il a dit de le laisser. Fait qu'on l'a laissé. Tu sais, c'est pas. C'est un petit peu hors de ma juridiction.
0: Et là, Nico, qui est rendu un grand fan du hockey, tu vas sûrement écouter la game demain après le Radio
1: c'est
0: Bingo.
1: C'est sûr! Après le Radio Bingo, ça finit à peu près à 7h. Je me retourne à la maison, je choupe vite pour prendre une petite coupe de blanc.
0: Ouais. Prédiction du match de demain?
1: Ça va être. Je crois qu'on gagne, mais je peux pas dire de score parce que ça tire de tous les bords.
0: Moi, j'irais avec un 4-3 demain.
1: 4-3 en prolongation ou pas? Parce que là les Sabres...
0: Ça fait longtemps qu'on n'a pas eu de prolongation, c'est
1: ouais,
0: vrai.
1: Oui, mais là, c'est parce que là, ça va être difficile. Parce que là, les Sabres, ils savent qu'ils sont sur le bord de la porte.
0: Mm-hmm.
1: Mais les Canadiens, ils savent qu'il faut qu'ils défoncent la porte.
0: Oui, c'est ça.
1: Fait que ça va tirer tous les bords. Soit les Canadiens vont tout défoncer, vont aller dans les 6 encore. Soit ça va être serré, mais on va gagner en prolongation. J'espère. Faut pas aller en 7e match.
0: Non. On gagne à Montréal demain.
1: Oui, m'amener. C'est pas
0: ça
1: bon,
0: va être malade,
1: c'est pas bon
0: surtout,
1: de notre cœur, ça, là.
0: Ben non. Puis demain, là, ça va être. Ça va faire, en fait, 11 ans que c'est pas arrivé. Un match des séries éliminatoires un samedi soir à Montréal.
1: Ah, OK.
0: Ouais, le monde va être disjoncté.
1: On se croise les doigts que Caulfield, Mr. Saturday Night, nous mette ça dans le net.
0: Monsieur Samedi va nous mettre ça dans le net demain.
1: Hey boy.
0: Hey, Justin Fenty, Break My Heart Again. Ça va la musique pour vous autres. Ça, bien, on poursuit notre 92 minutes de hits sans pub avec une de tes toutes préférées, ouais. Nico, Tim McGraw, Florida Georgia Line et May We All.
1: Lâche-moi donc.
0: Bon vendredi.
1: Hey, toi aussi, là. May We All.

déjà vendredi, la dernière de la semaine. Aujourd'hui, on est dans notre 92 minutes de Hits sans pub. Steph Veillette qui vous accompagne jusqu'à l'arrivée des crinqués d'actualité. Et là, vous le savez, c'est un long week-end de 3 jours, peut-être 4 si vous êtes chanceux puis vous êtes en congé aujourd'hui. On sait qu'il y a des professeurs en pédagogique. Ça travaille quand même aujourd'hui à l'école, mais il n'y a pas d'élèves à l'école. Peut-être que vous avez pris congé justement pour rester avec les enfants à la maison aujourd'hui. Mais là, lundi, là, la question fatidique. Qu'est-ce qui est ouvert? Qu'est-ce qui est fermé? J'ai réponse à vos questions. On s'en reparle dans une dizaine de minutes. Et d'ici là, plus de musique, plus de New Country, Jason Mraz et Colby Calais. Lucky, ben ça s'en vient dans moins de 3

du New Country. On a à tonne pour bien garnir notre 92 minutes de hits sans pub. Et c'est ça que j'ai pour vous autres. Robin Ottolini, Airplane Bottle dans Country Pop au travail. Puis on est là aussi sur l'appli mobile Radio Country Pop. 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

Vendredi, dernière journée de la semaine, déjà rendue à la mi-mai. Ça va trop vite, 15 mai aujourd'hui. Et c'est la fête de la reine lundi, donc c'est férié. Puis je vous en ai parlé tantôt, hein. On se pose toujours la question à chaque année, qu'est-ce qui est ouvert, qu'est-ce qui est fermé? Et ben c'est quand même simple. Ce qui est ouvert, les centres commerciaux, pharmacies, dépanneurs, restaurants, magasins, ça va être ouvert. Qu'est-ce qui va être fermé? C'est plutôt les bureaux gouvernementaux, Poste Canada, certaines bibliothèques publiques aussi. Donc, vérifiez vos boutiques préférées. Vérifiez aussi là vos pharmacies. Des fois, elles sont ouvertes à horaires réduits. Donc, vérifiez ça. Mais sinon, là, on va quand même pouvoir aller faire notre épicerie lundi. Si vous voulez tous les détails, ben je vous ai fait un blog au countrypop.ca. Et d'ici là, ben c'est pas fini pour notre 92 minutes de hit sans pub. Et ça se poursuit à l'instant avec Eye Valley et Alison Krauss, Do This Life dans Country Pop au travail.

0: Hey, c'est déjà la fin pour notre 92 minutes de Hits sans pub, mais c'est pas la fin pour notre avant-midi ensemble parce que je vous accompagne jusqu'à l'arrivée de Yannick Deloncourt, Robert Bernard et Robert Savard pour les crinqués d'actualité. Manquez pas ça ce midi pour la petite dernière de la semaine. 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Et d'ici là, ben, on repart un blitz d'une heure de Hits sans pub avec Sean Desmond et Dallas Smith dans les prochaines minutes avec One Good Life dans Country Pop au travail. Mais on est là aussi sur les haut-parleurs intelligents. Bon vendredi.
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17: Ici Robert Bernard, vendredi 15 mai, en manchette. La SQ a ouvert une enquête après la mort d'un bambin d'un an à Saint-Maurice ce matin. Les services d'urgence ont été appelés vers 8h30 pour un enfant en détresse dans une résidence du rang Saint-Félix. Malgré des manœuvres rapides et un transport à l'hôpital, le décès a été constaté. La SQ a confirmé à notre service des nouvelles qu'il n'y a pas à première vue d'éléments criminels. Le député de Masquinongée, Simon Allaire, se réjouit de la reprise du projet d'agrandissement de l'école Amijois à Saint-Étienne-des-Grès, confirmé récemment par le ministère de l'Éducation. Ce projet, selon lui, permettra de mieux répondre aux besoins grandissants du milieu et d'offrir aux élèves ainsi qu'au personnel un environnement scolaire moderne, adapté et stimulant. Le ministre iranien des Affaires étrangères affirme qu'il n'existe aucune solution militaire au conflit qui secoue actuellement le Moyen-Orient. Selon le chef de la diplomatie, la seule issue possible demeure la fin complète de cette guerre. Et ce n'est qu'à cette condition que l'Iran garantira la libre circulation de chaque navire dans la région du détroit d'Ormuz. 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
18: 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À

23 minutes partout en Mauricie. Le soleil va se pointer toujours un petit peu plus aujourd'hui. On aura une après-midi généralement ensoleillée. Ça va faire du bien, ça, pour la dernière journée de la semaine. Et on est ensemble avec plus de musique, plus de new country et des concours dans Country Pop au travail. 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Et on poursuit avec plus de musique avec une chanson qui parle de mariage. Fait que ça me parle quand même. Le mien s'en vient dans même pas 2 mois et demi. Ça va passer vite. Cette chanson-là figure sur le nouvel album de Luke Combs, Giving Her Away, Luke Combs, dans Country Pop au travail. Puis on est là aussi sur les haut-parleurs intelligents. Bon vendredi!

0: ça va très.
1: Coco bingo.
0: Ah oh, ben très. Crystal Palace, je suis contente d'être là.
1: Hey, si vous avez manqué ça sur notre Facebook la semaine passée.
2: Et ça devient une folie en ce moment. Coco Bingo, c'est mon personnage de bonne femme qui...
1: La Mauricie capote sur Coco Bingo,
2: ben, oui.
1: Là.
2: Oui.
1: Voyons, allez voir ça. Puis Coco Bingo, je pense qu'elle revient sur notre page Facebook dès demain.
2: Ça sent le bon ami en studio.
1: Ouais.
2: Es-tu passé?
1: Vous irez voir ça demain matin sur Facebook. Je vous publie ça. Hey, Nico, t'es encore là parce que c'est rare qu'on se quitte le vendredi, mais tu vas nous jaser du Radio Bingo dans les prochaines minutes.
0: Oui, ma petite fille, contente d'être là, mon Dieu, du gros cash à gagner. C'est bien plus... Hey, 1000$, là, c'est quasiment le prix d'une passion.
1: Ben, mais ça, hey boy!
0: C'est ça que le gouvernement nous donne, nous autres, les vieux.
1: Ouais.
0: Non, 3500$ à gagner, c'est demain soir. Hey, là,
1: j'en
0: viendrai jamais.
1: Juste
0: le goût de parler de même.
1: Hey, pis t'es bon, là!
0: Ah,
1: ça
0: merci.
1: Pas
0: mais tu savais que j'ai déjà fait du drag queen, mais tu sais,
1: ben oui,
0: parce
1: ben
0: que
1: oui,
0: tu m'as
1: sais.
0: Montré à me maquiller.
1: Ben oui, pis je t'ai pilé les sourcils.
0: Tu m'as pilé les sourcils, tu as fait mon bikini.
1: Ah, non,
0: 3500$ demain à gagner. Achetez vos cartes, on va avoir du gros plaisir. Sincèrement, c'est toujours bien le fun. Week-end de 3 jours, il va faire beau. Peut-être que vous allez inaugurer les terrasses, c'est pas déjà fait. Et ça viendra pas interférer avec le hockey, parce que les petits gars, ça joue à l'heure du forum, juste à 20h.
1: Oui, pis tu peux-tu nous expliquer là, vite, comment ça marche dans les prochaines minutes? Parce qu'il y a du monde qui sont bien stressés
0: oui.
1: à la maison. Là.
0: On va vous... Ah oui, restez là.
1: OK, parfait. Puis Coco Bingo, va-t'en pas non plus.
0: Ah ben!
1: Uncle Cracker, Don't Be Great, Drift Away, ça s'en vient dans 3 minutes. 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Et vous le savez, dans Shawi Mekinac et des Chenaux, on a toujours plus de musique, plus de new country pour vous autres. Et c'est Lady A qui poursuit notre blitz d'une heure de hits sans pub avec What a Song Can Do à Country Pop 80.

0: Steph Veillette, Nico Bellemare et Coco Bingo qui est là en interférence.
1: Vous avez un beau programme, madame.
0: Ah, ben merci.
1: C'est
0: beaucoup,
1: le fun,
0: Coco
1: la musique.
0: Bingo.
1: Il y a de la musique. Demande de tu parles, après ça, il y a de la musique. Hey. Écoute.
0: Ben, dis-moi donc, blitz d'une heure de hit sans pub, mon Coco.
1: Manquez pas, blitz d'une heure de hit. Ça rime, ça. Ouais. Blitz d'une heure de hit.
0: J'adore ça. À un moment donné, il va falloir que tu animes un bingo en
1: ben, oui, j'aimerais ça, en Coco Bingo.
0: Bien évidemment. Mais là, demain, t'es là à l'animation du Radio Bingo.
1: Ouais.
0: Ça marche comment, là? Si on achète nos cartes, souvent, il y en a qui sont stressés à la maison de dire, ben là, si je gagne, je suis à la maison, qu'est-ce que je fais?
1: C'est simple. Si vous gagnez, vous appelez en studio et nous autres, on met une pause sur le bingo. Fait que là, vous n'avez pas été stressé, là.
0: Tu danses la macarena pour dire, genre, ah ouais, c'est fini.
1: Exactement, c'est ça. Nous, on met ça sur pause, puis on va à vérification, puis après ça, on repart. Fait que rien de stressant, là. Même moi, je suis capable.
0: Hey, ben, si Coco Bingo est capable, ça va bien aller. Allez chercher vos cartes countrypop.ca dans la carte interactive. Vous avez tous les points de vente.
1: Oui, madame.
0: Et on poursuit avec plus de New Country, Marshmello et Kane Brown, Wanting Right. Ça s'en vient dans les prochaines minutes. One thing right, you. Le week-end de trois jours qui s'en vient, ben on va s'offrir toujours plus de musique. Puis le soleil s'en vient de plus en plus aussi aujourd'hui. On aime bien ça. Lindsay L, Story I Tell Myself dans notre blitz d'une heure de hits sans pub.

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0: confortable présentement partout en Mauricie. On parle d'un 10 degrés avec des alternances de soleil et de nuages. La bonne nouvelle, c'est qu'à partir de l'heure du lunch, ça va être ensoleillé pour le restant de la journée. Quelques nuages à prévoir pour 18 et 19 heures, mais quand même un beau vendredi après-midi à prévoir. Peut-être que vous terminez à midi, justement, ben vous allez pouvoir aller profiter du soleil en masse. C'est généralement ensoleillé pour demain aussi, maximum à 20 degrés. Dimanche, alternance de soleil et de nuages avec 17, 19 degrés et du soleil pour lundi. Donc, on a quand même des belles journées à prévoir. On va se mettre de la crème solaire puis on va travailler sur le terrain dehors. Ça va être un week-end parfait pour ça. Peut-être partir à la piscine hein, si c'est pas encore fait. Chris Jensen, what you see is what you get. C'est dès maintenant dans Country Pop au travail.
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enfin vendredi, week-end de 3 jours qui s'en vient. Et ça, ça donne le goût de sortir, d'aller voir des shows. Bien, soyez là parce que d'ici 11h15, je vous donne plein de suggestions de spectacles à voir dans la région en fin de semaine. Et d'ici là, plus de musique, plus de new country, parce que la toune de tout le monde du moment, on a tout le goût, les filles de Stein en brume avec un toupette, parce que c'est Ella Langley qui s'en vient en musique avec Choosing Texas dans Country Pop au travail. Puis on est là aussi si vous êtes au travail au countrypop.ca.

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4: Ici Robert Bernard. Vendredi 15 mai, en manchette. La SQ a ouvert une enquête après la mort d'un bambin d'un an à Saint-Maurice ce matin. Les services d'urgence ont été appelés vers 8h30 pour un enfant en détresse dans une résidence du rang Saint-Félix. Malgré des manœuvres rapides et un transport à l'hôpital, le décès a été constaté. La SQ a confirmé à notre service des nouvelles qu'il n'y a pas à première vue d'éléments criminels. Le député de Masquinongé, Simon Allaire, se réjouit de la reprise du projet d'agrandissement de l'école Amijois à Saint-Étienne-des-Grès, confirmé récemment par le ministère de l'Éducation. Ce projet, selon lui, permettra de mieux répondre aux besoins grandissants du milieu et d'offrir aux élèves ainsi qu'au personnel un environnement scolaire moderne, adapté et stimulant. Le ministre iranien des Affaires étrangères affirme qu'il n'existe aucune solution militaire au conflit qui secoue actuellement le Moyen-Orient. Selon le chef de la diplomatie, la seule issue possible demeure la fin complète de cette guerre. Et ce n'est qu'à cette condition que l'Iran garantira la libre circulation de chaque navire dans la région du détroit d'Ormuz. 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

semaine s'en vient tranquillement, pas vite, hein? Déjà 11h03, peut-être que le bedon vous gargouille en ce vendredi avant midi, et peut-être que vous avez soif d'aller voir des spectacles en fin de semaine. On aura plein de beaux shows qui vont nous être présentés, entre autres ce soir, du côté de Shawinigan, Centre des Arts de Shawi, on a Alexandre Barrette en spectacle dès 20h, et au Théâtre du Cégep de Trois-Rivières, c'est Maud Landry qui présente son show Trop Cool, et demain, André-Philippe Gagnon du côté de Shawinigan. Manquez pas ça, ça va être bien, bien fun. Et moi, je salue tous nos auditeurs qui ont leur billet pour Brigitte Boisjoli qui est au magasin Général Lebrun ce soir et demain. C'est complet, mais c'est sûr, vous allez passer un beau show. Puis Brigitte sera de retour dès mardi 16h avec Yannick et moi pour Country Pop au retour. Et on poursuit notre musique ensemble pour le restant d'heure qui nous reste à s'offrir. Plus de musique, plus de new country. Chase Rice et Florida Georgia Line, Drinking Beer, Taking God, Amen, dans Country Pop au travail.

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part pour le long week-end de 3 jours et on va avoir vraiment là, des belles températures. Ça va être le fun. C'est généralement soleillé pour cet avant-midi. T'sais, on a quelques nuages à travers ça, mais dès cet après-midi, du gros soleil maximum à 16 degrés. C'est généralement soleillé pour demain avec 20 degrés. Hey, allez faire la tondeuse en t-shirt, ça va être bien, bien le fun. Peut-être pas la tondeuse, parce que là, on veut laisser le pollen arriver pour les abeilles, mais travailler dans les plates-bandes, ça par exemple, on va pouvoir le faire en t-shirt avec le soleil qu'on va avoir. Dimanche, c'est pas mal le même scénario. Quelques nuages de plus, maximum à 17. Du soleil pour lundi avec 19 degrés au maximum. 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Avec plus de musique, plus de New Country avec Lorraine Alaina, All My Exes dans Country Pop au travail.

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0: Kiki qui est là, il est frais comme une rose à
1: salut,
0: matin.
1: Salut, ben oui, c'est vendredi.
0: À matin, presque à midi, parce que tu t'en viens. Yaninou, dans les prochaines minutes, pour les craqués d'actualité.
1: Oui, tout à fait. Qu'est-ce qui fait l'actualité cette semaine, ces temps-ci? Ben, c'est le Canadien de Montréal.
0: Ah, yes, c'est ça que je m'en allais dire, le hockey.
1: Ben, on va s'en parler tantôt. Je devrais être bon pour avoir des extraits de la conférence de presse d'après-match. Hier, tu sais, ça a failli, ça a passé proche qu'on enlève de bêche de d'un but, là.
0: Ouais.
1: Dans la première période, là.
0: J'ai un extrait de Martin Saint-Louis pour toi, Yannick. Elle est déjà sortie.
1: Ah, parfait. Bon, ben, je vais vous représenter ça si vous l'avez pas entendu.
0: On l'entend pas tantôt. Chiquer sa gomme trop, hein, en conférence de presse.
1: Non, il l'enlève, je pense.
0: Ouais, c'est ça.
1: Il la jette dans la poubelle. Donc, bref, on va parler de ça. Mes deux comparses, les deux Robert, seront là aussi pour nous parler d'actualité locale et régionale. Donc, tout ça accompagné de la meilleure musique.
0: Wow, Yannick, ben, je te laisse la place. Puis, écoute, il y a des grosses tunes qui s'en viennent dans les prochaines. Tyler Rich et Marie-Mé. Et là, c'est Matt Lang. J'espère que tu vas être là, toi aussi, au festival le 1er juillet.
1: Ben, écoute.
0: Tu te peux plus, hein?
1: C'est sûr.
0: Dave Finley, Matt Lang,
1: dans la première rangée, là, puis je vais faire du mosh pit.
0: Oui, mosh pit sur Matt Lang. Oh boy, sweet on you. Ça aussi, c'est une toune à mosh pit, Yannick. Je te laisse la place. Le bain est tout chaud pour toi, puis je te souhaite bon week-end.
1: Hey, toi aussi, bye.
0: Bye.

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14: Oui, à l'aube d'un long week-end de 3 jours, ça sent bien, ça commence à sentir le week-end lentement mais sûrement. Puis on est de bonne humeur grâce à la belle victoire des Canadiens de Montréal hier. Donc, 5e match gagné, fièrement gagné. On a eu peur, par exemple, on va se le dire, si vous avez regardé la partie hier.
15: À la fin de la première période, c'était 3-2.
16: Oui, hein? Mais une première période, là, vraiment... Vraiment, il y avait quoi se perdre. Ah ouais, personne jouait comme d'habitude.
14: Dobesch également, là, on a eu peur là, à un moment donné là, que c'était comme terminé. Là, mais là, finalement, on s'est bien rattrapé.
16: C'est bon.
14: Donc, il y aura un 6e match samedi. On va souhaiter que ça se règle là, bien évidemment. Qu'on ne retourne pas avec un 7e match lundi, que c'est prévu pour ce qui est de ce 7e match.
15: Ce sera Canadien 6.
14: Ah oui, on va souhaiter. Oui. Oh, oui. Moi aussi, je pense que là, ils vont régler ça là, samedi du côté du
16: Fondant.
14: Pourquoi pas devant les fans en plus, ça va être formidable. Ce midi, entre autres, Robert, on parle de nouveau du côté de la Chambre de commerce et d'industrie de Shawinigan.
17: Oui, nouveau conseil d'administration qui vient d'être élu. Et le nouveau président, il s'agit de Pierre-Olivier Forêt, s'est mis au travail assez rapidement quand même, parce qu'on sait que 2026, ça va être une année quand même assez, assez chargée là, au niveau de la Chambre de commerce et d'industrie, parce qu'avec la guerre tarifaire avec les États-Unis, on essaie aussi de contrer un peu les ventes qui se font sur Internet, donc de favoriser davantage l'achat local. Donc, il y a du pain sur la planche. On a eu l'occasion de lui parler. On entendra quelques extraits.
14: On s'en parle un petit peu plus tard. Tantôt, de ton côté, Robert, tu vas nous parler d'agriculture. On parle, entre autres, là, de la taxe carbone pour les agriculteurs.
16: Oui, et c'est beaucoup d'argent. L'annonce a été faite par la première ministre Sylvie Fréchette ce matin. C'est bien accueilli jusqu'à présent. L'UPA demandait ça depuis longtemps. Mais je vous dis tout de suite, on est sur le cas de Duchesne et fils. On attend une décision peut-être d'ici la fin de l'émission, je l'espère. Alors, si on a une décision, on remplacera la taxe carbone par Duchesne et fils.
14: Oui, tout à fait. On s'en reparle un petit peu plus tard, tantôt. Sylvie Fréchette, elle faisait du plongeon. Hein?
16: Ouais. C'est Christine Fréchette, Robert.
14: Non, mais j'ai trouvé ça drôle parce que, tu sais, Fréchette, nom, tu sais, on peut se tromper, mais j'ai trouvé ça quand même. J'ai revu Sylvie Fréchette. Non, elle faisait même pas du plongeon. Elle faisait de la nage synchronisée, Sylvie Fréchette.
17: Sylvie Fréchette est en nage synchronisée.
16: Oui,
17: c'est ça. Même moi, je me trompe.
16: Comme Robert. Ouais, nage synchronisée.
17: Ah, je savais pas.
14: On y va avec Ed Sheeran, c'est Country Pop le midi. Merci de nous avoir choisis.

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1: Midi et 3 minutes, on devrait voir un peu plus de soleil au courant de l'après-midi. Là, je vous dirais que ça devrait arriver. Donc, selon Environnement Canada, on devrait commencer ce midi à en avoir. Donc, un peu plus tard aujourd'hui, sans doute. Peut-être que dans votre coin, là, où vous êtes en Mauricie, il y en a un peu plus. Mais là, les nuages sont encore bien présents. Mais ça devrait s'éclaircir au courant de l'après-midi. Et on devrait avoir un beau long week-end de 3 jours avec du soleil puis des températures un peu plus clémentes, un peu plus chaudes, devrais-je dire. Souvent, quand on a des week-ends de 3 jours, il y a toujours une journée qui est un peu plus ordinaire. Mais là, vraiment, en tout cas, selon les prévisions d'Environnement Canada, on devrait avoir une belle journée samedi, belle journée dimanche et belle journée lundi également.
2: Difficile à croire.
1: Oui, c'est vrai. On va se pincer pour le croire. En tout cas, on verra ce que ça donne, mais somme toute, selon les prévisions d'Environnement Canada, ça devrait être du beau temps. Robert, tu nous parles de nouveau, quand même nouveau important du côté de la Chambre de commerce et d'industrie de Shawinigan, entre autres, nouveau président,
2: nouveau conseil d'administration. Le président, il s'agit de Pierre-Olivier Forêt, pour les gens qui ne le connaissent pas. Il est propriétaire de l'imprimerie Select à Shawinigan. C'est une imprimerie qui... En fait, j'ai eu l'occasion d'en parler avec lui. Je vais revenir là-dessus la semaine prochaine un peu parce que c'est quand même assez intéressant. Mm-hmm. Il a réussi à mettre de l'avant de la diversification économique parce qu'on sait que le papier, les cartes d'affaires et tout ça, c'est beaucoup moins populaire que ça l'a déjà été. Il n'y a pas de cachette à se faire là-dessus. Mais lui, il a diversifié ses opérations et maintenant, il est dans l'autocollant puis des choses comme ça. Donc, je vais vous en parler plus en détail la semaine prochaine. C'est quand même assez intéressant. Mais ce qui est... Je l'ai amené surtout sur le dossier de la Chambre de commerce et d'industrie de Shawinigan parce que 2026, ça va être une année quand même passablement difficile. On sait que du côté de la ville de Shawinigan, il y a une restructuration des organisations qui est en train de se faire. La Chambre de commerce et d'industrie et ses membres, c'était des gens avec qui ils transigeaient à longueur d'année. Ce sont des gens qu'ils connaissent bien. Il y a des gens qui vont perdre leur emploi là-dedans. Donc, c'est quand même difficile pour la Chambre de commerce et d'industrie. Mais il y a aussi le fait de contrer un peu ce qui se passe sur Internet parce que des gens, souvent, au lieu de sortir pour aller magasiner chez des commerces qui ont pignon sur rue à Shawinigan, on va aller sur Internet, c'est plus facile.
1: En ligne.
2: Et on achète en ligne et on sauve un petit peu d'argent, mais quand c'est le temps de faire le service après-vente, souvent, on heurte un mur. Mm-hmm. Mais donc, lui, il a commencé déjà à se mettre au travail. Je l'ai questionné là-dessus sur son approche par rapport à ce qui s'en vient au niveau des défis en 2026, on peut l'entendre.
3: Moi, j'ai la pensée que je veux amener au niveau de la Chambre de commerce, c'est vraiment de renforcer les liens entre les entreprises du Grand Shawinigan. Donc, on parle de Shawinigan, mais c'est grand-mère et les alentours Shawinigan. C'est surtout je l'appelle le Grand Shawinigan. Développer une culture qui ont d'abord une entreprise, c'est les entreprises locales avant d'aller à l'extérieur. On imagine ça comme une cible. Cette cible-là, on a toujours le point en plein milieu. C'est ce que le monde veut viser au départ, le point en plein milieu. Après ça, si les entreprises que nous avons vérifiées, comme un exemple, si vous avez besoin d'impression, bien vous vérifiez à Shawinigan s'il y a 1, 2, 3, 4 imprimeries. Faites vos demandes dans ces 4-là. Prenez ce temps-là qu'on ne prend plus maintenant. Et faites vos demandes. Si le service ne peut pas être offert par ces 4-là, allez dans le cercle qui continue. Donc, la Mauricie, après ça le Québec, après ça le Canada, puis après ça le monde entier. Commençons par arrêter un peu d'aller trop rapidement dans des moteurs qui sont faciles, Internet, et de pouvoir aider nos entreprises d'ici. Parce que le savoir-faire régional est immense. Souvent, on recherche rapidement, comme vous dites, sur Internet, mais on a plusieurs entreprises locales offrent des services de grande qualité, mais parfois qui ont une visibilité un petit peu moindre au niveau en ligne. Donc, c'est là que je trouve important de faire les maillages. Puis le rôle de la Chambre, c'est de mettre en connexion les entreprises, de faciliter les occasions d'affaires entre elles, puis aussi d'informer, accompagner, promouvoir les membres. Tu sais, j'ai un client qui est rentré hier chez nous, et il est reparti avec une poignée de main, un sourire, avec toutes les informations que je peux offrir, et aussi de devenir membre de la Chambre de commerce, de parler de c'était quoi. Donc, j'ai un client qui vient où qu'à chaque fois que je m'en vais voir un client, je parle de la Chambre de commerce pour dire c'est du maillage, c'est du... On doit se transmettre cette information-là, un après l'autre.
2: Ouais, maillage et entraide, hein?
1: Oui.
2: Ouais, il a parfaitement raison. Et puis, achat local avant tout. Et il y a un terme qu'il a utilisé. Il dit, maintenant, il faut être locavore.
4: Ah, c'est bon ça.
2: C'est bon, c'est un très beau terme. C'est un terme qui a été, c'est un élogisme de la Chambre de commerce et d'industrie de Shawinigan. Ce qu'il faut mentionner aussi, c'est qu'avec la restructuration qui va s'opérer au cours des prochains mois, le mandat de la Chambre de commerce, ça va être d'accompagner les entreprises, parce qu'il y en a plusieurs qui faisaient affaire avec ces différentes entités-là, qui vont probablement se retrouver un peu démunies. Bon, je fais quoi? Donc la Chambre de commerce va être là pour leur donner un coup de main, les accompagner et les aider à passer à travers ces moments difficiles.
4: Bien intéressant. Merci beaucoup, Robert. On félicite d'ailleurs le nouveau président de la Chambre de commerce et tous ceux qui y siègent
2: sur le conseil d'administration. C'est presque une vocation.
4: Ben oui, tout à fait. Donc, les chambres de commerce ont leur importance. Là. On l'entend là, pour promouvoir justement l'achat local, entre autres. Merci beaucoup, Robert. On te laisse aller. Donc, on t'entendra dans les bulletins un peu plus tard aujourd'hui. Alors, on y va avec Florida. C'est ce qu'on s'offre à l'instant avec Sia. C'est Country Pop le midi. Bonheur.

0: est à midi 20 minutes, bon heure du lunch, bon midi en ce vendredi, à l'aube de ce long week-end de trois jours. On a avec nous en studio Robert Bernard de la Salle des Nouvelles. Robert, on parle d'agriculture ce midi.
1: Oui.
0: Avec toi, on va parler notamment de la taxe carbone pour ce qui est des agriculteurs. Qu'est-ce qu'il y a à dire là-dessus? On enlève la taxe carbone pour les agriculteurs, c'est tout ça?
1: Oui, exactement. Ben, ils vont rembourser la taxe carbone qu'ils ont payée jusqu'à présent et qu'ils vont continuer à verser. On sait que le fédéral a enlevé cette taxe-là partout, sauf que Québec ne l'a pas enlevé. Alors, il y en a, écoute, il y en a plusieurs qui s'insurgent de cette nouvelle-là, mais pour ce qui est de celle-ci, remboursement de la taxe carbone aux entreprises agricoles, on sait que l'UPA de tout le Québec le demandait, et là, finalement, Christine Fréchette était à Drummondville ce matin, et elle en a fait l'annonce. Et Québec bonifiera également le soutien financier pour la relève. Elle a souligné ce matin que le gouvernement cherche à diminuer la pression financière sur les producteurs agricoles et pour renforcer leur compétitivité, parce que c'est beaucoup de frais.
0: Oui.
1: La première ministre, on se souvient, avait pris ses engagements en campagne électorale. Voilà qu'elle passe à l'action. Le gouvernement, dit-elle, va verser 87 millions de dollars à la financière agricole du Québec. Et c'est la financière qui va s'occuper de faire parvenir ça. Il y a 15 000 agriculteurs quand même, Yannick. Là. Il y en a beaucoup d'ici, beaucoup dans la MRC de Masquinongé. Mmh. On sait que c'est ici où il y a le plus d'agriculteurs en Mauricie. Et ça va faire du bien. C'est une nouvelle qui tombe à point. On dit que l'UPA, oui, réclame ça depuis longtemps pour couvrir les frais de la tarification du carbone qu'ils doivent encore assumer. Et l'UPA n'a pas manqué de lui rappeler en avril dernier, on sait, elle a fait une tournée du Québec. Mme Fréchette avait promis d'aller de l'avant avec ça. C'est fait. Québec va injecter 8,8 millions de dollars dans le programme d'appui financier à la relève agricole. Puis, enfin, il y a Donald Martel qui a réagi, le collègue à Christine Fréchette, ministre de l'Agriculture, député de Bécancour-Nicolet, qui a dit on doit vraiment se réjouir, on veut transformer et consommer plus d'aliments de chez nous. En faisant cela, dit-il, ben on va accroître l'autonomie alimentaire et diminuer notre dépendance au marché extérieur.
0: Oui.
1: Et c'est ce qu'il a dit. Donc, on sait que les agriculteurs sont, ces temps-ci, je le sais, d'ailleurs, j'ai logé une demande au service des communications de l'UPA pour avoir Martin Caron en entrevue, sans doute mardi, parce que tu sais que les engrais, Yannick, ne rentre pas, là.
0: Oui, bien, c'est des engrais. Souvent, c'est des produits qui viennent
1: Du Moyen-Orient. Qatar, Moyen-Orient. Et ça, il faut que ça rentre. J'ai vu que ça s'active beaucoup sur les terres agricoles. Et c'est le temps, là. Alors, s'ils n'ont pas ce qu'il faut, il y a des conséquences à tout cela. C'est pas le temps, là. Je crois que ce qu'elle a fait aujourd'hui va être très bien pris. Martin Caron doit... J'ai remarqué qu'il n'y a pas eu de réaction sur les fils de presse, notamment CNW, mais on peut applaudir à ça aujourd'hui.
0: Ouais.
1: Bravo pour nos producteurs de la région.
0: Certainement, faut pas l'oublier, c'est eux qui nous nourrissent.
1: Et
0: ils vont sans doute accueillir avec grande joie cette nouvelle-là. Merci beaucoup, Robert.
1: Ben oui, merci.
0: Bon week-end, bon long week-end.
1: Oui,
0: rentre pas lundi, là, on n'est pas
1: non,
0: là.
1: Non.
0: On est en congé lundi.
1: Non.
0: On y va avec Sheryl Crow, voici Soak Up The Sun à Country Pop. 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

0: Oh, on a eu chaud hier, hein? On a eu peur aussi en première période lors du match du Canadien, match numéro 5 qui s'est finalement avéré vainqueur hier pour ce qui est du Canadien. Oui, le Canadien qui a survécu à un début de match qu'on va qualifier de chaotique, faut se le dire, et a finalement donc vaincu les Sabres de Buffalo par la marque de 6-3 hier soir. Ça se passait à Buffalo d'ailleurs. Jacob Dobesch qui a accordé 3 buts sur les 4 premiers tirs donc des Sabres, mais a repoussé les 32 lancers suivants dirigés vers lui. Ouais, on a eu un petit peu chaud pendant la première période. C'était, oui, comme je l'ai dit, chaotique même. C'est pas mal le mot qu'a emprunté aussi Martin Saint-Louis après le match. Justement, l'entraîneur-chef et le défenseur aussi, Mike Matheson, n'a jamais perdu confiance envers le gardien tchèque âgé de 24 ans. On peut entendre d'ailleurs ce qu'ont dit les deux après le match, donc concernant justement le début de match avec Jakob Dobesch.
1: Je dirais la première période, c'était très, très chaotique. Tu sais, puis... Laisser Dobby, tu sais, il y avait pourtant là des émotions. Puis on a parlé à notre coach de goaler, Marco, pour lui demander son opinion. Puis il a dit de le laisser. Fait qu'on l'a laissé. Tu sais, c'est pas. C'est un petit peu hors de ma juridiction.
0: Bien, je pense que c'est un bon choix de le laisser devant les buts parce que je pense que, en tout cas, Dobesch nous a prouvé que même si il peut avoir de mauvais buts accordés, ben il peut revenir dans le match assez facilement. C'est ce qu'on a vu hier. Même chose du côté de Mike Matheson, pardon, là aussi, qui a réagi un peu de la même façon, a toujours confiance en son gardien.
2: Ça fait des semaines que je joue avec beaucoup de confiance, donc on a vraiment pas perdu de confiance en lui. Puis je pense que lui aussi, il n'a pas perdu sa confiance.
0: Et le Canadien qui mène désormais donc la série 3-2, il aura l'occasion, oui, d'éliminer les Sabres et de rejoindre les Hurricanes de la Caroline en finale de l'Est samedi prochain, donc la semaine prochaine avec, oui, le match est demain là, pour ce qui est de l'élimination contre Buffalo. On va souhaiter que ça se rende pas en sept matchs parce qu'il y aurait un match lundi, mais non, on va régler ça en fin de semaine. Donc la présentation du sixième match sera présentée d'ailleurs au Centre Bell du côté de Montréal. Et également hier, belle victoire aussi, justement, de la victoire de Montréal hockey féminin. Les filles sont en finale aussi contre l'équipe de Ottawa. Donc, elles ont gagné, en fait, hier par la marque de 3-2 en prolongation. C'est un peu la même histoire que pour ce qui est des Canadiens. Souvent, in extremis, les filles de la victoire réussissent à aller chercher, justement, la victoire. Eux autres aussi ont leur match, deuxième match, en fait, de cette série demain. Ça aura lieu, là, du côté de Ottawa, si je me trompe pas, mais ce sera présenté l'après-midi à 14h. C'est RDS qui diffuse les matchs. Radio-Canada aussi diffuse à la télé les matchs habituellement. Donc, c'est aussi possible de voir ça. Donc, par

0: quelques minutes, on part ça, ce long week-end de trois jours avec le road trip du week-end. C'est Ariane qui s'en vient, Ariane D'Amour, dans les prochaines minutes avec plus de musique, plus de new country surtout. Et Ariane sera là aussi tout au long du week-end en après-midi, samedi et dimanche. Lundi, c'est congé, bien sûr, pour une partie de l'équipe, malgré que une partie de l'équipe sera présente. Stéphanie Veillette sera là, Nathalie Simard aussi sera là pour vous accompagner une partie de la journée lundi. Profitez du soleil parce qu'on nous prévoit du beau temps aussi en fin de semaine, température un peu plus élevée. On devrait atteindre 20 degrés là, pour demain avec du soleil, à peu près la même chose pour dimanche et lundi aussi. C'est rare qu'on a trois jours de congé avec du beau temps de prévu. Il y a toujours une journée pour venir gâcher un peu. Mais là, en fin de semaine, selon ce qu'on nous prévoit chez Environnement Canada, on devrait avoir là, trois belles journées de beau temps. Donc, on va en profiter. Je vous retrouve demain matin entre 6h et 8h30 pour commencer la journée avec vous autres. Dimanche, même chose. Dans quelques minutes, Ariane s'en vient. Je vous l'ai dit, passez un excellent week-end et ben, je vous dis à plus tard. Bye bye.
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1: Bon début de vendredi après-midi, tout le monde. Ariane qui s'installe pour le road trip du week-end et surtout la gang pour débuter ce long week-end que vous l'appeliez la fête de la reine, le congé de la fête des patriotes ou encore même la fête de dollars. Lundi, c'est férié, c'est un long week-end. On passe en force dès maintenant. Ça nous motive hein, un petit peu plus là avec ces dernières heures de bureau avant ce long week-end. Ça, c'est sûr et certain. D'ailleurs, j'aurai pour vous le cet après-midi la nouveauté New Country du vendredi. Un petit quiz également là, du vendredi pour Nico Bellemare dans Les Crinqués aux alentours de 17h10 pour découvrir le sujet du jour. Ben, va falloir être à l'écoute jusque-là. Et bien sûr, encore plus de musique, encore plus de New Country pour bien débuter votre journée dans les prochaines. On aura du Tébé, du Nintime, du Kitterbin, mais pour le moment, c'est Tucker Wetmore et Brunettes à Country Pop. Bon vendredi tout le monde!

En ce 15 mai, aujourd'hui, la Mauricie, c'est la journée mondiale de famille. Ouais, on célèbre ces familles, toutes les sortes de familles, bien évidemment. C'est vraiment une journée là, où on met de l'avant, depuis 1993, là, l'importance que reflète la communauté internationale aux familles. C'est vraiment l'idée derrière cette journée-là. Alors, j'ai envie de savoir dans quelle génération vous êtes. Êtes-vous dans la génération des grosses familles là, qui ont 15, 16, 17 enfants, ou au contraire, vous êtes enfant unique, un, deux enfants. Comment ça se passe par chez vous? C'est ce que j'ai envie de savoir. Textez-moi 819-519-101. Avez-vous une grosse famille en cette journée de la famille? En attendant, ben, on s'offre du Nate Smith. Voici After

Partout à travers la Mauricie et la Naudière. Merci de choisir le road trip du week-end, Ariane, qui vous accompagne en ce vendredi. J'espère que vous passez une excellente journée. 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Voici Granger Smith, c'est That's What I Love Dirt Roads à Country Pop.

0: Et j'ai le bonheur de compléter ensemble la Mauricie Ariane qui vous accompagne jusqu'à 18h. J'espère que vous passez un excellent vendredi. Peut-être la motivation nécessaire, là. C'est un long week-end qui débute, alors j'espère que vous en profiterez pleinement. D'ailleurs, au courant de la prochaine heure, je vous donne tous les détails de notre radio Bingo de la Mauricie. Également, il y aura beaucoup de cowboys et de cowgirls dans la région au courant de la fin de semaine. Je vous dis pourquoi au début de la prochaine heure. Et bien sûr, pour vous, toujours plus de musique, toujours plus de neo country pour bien débuter le prochain blitz d'une heure de hit sans arrêt. Blake Shelton, semaine avec Stay Country or Die Trying à Country Pop.
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4: Vendredi 15 mai 2026. Ici Robert Savard, en manchette. La ville de Shawinigan informe la population de la levée de l'avis d'ébullition préventif pour les quartiers avoisinant le parc industriel Albert-Landry de part et d'autre du boulevard de Shawinigan Sud. Pour consulter les adresses précises, rendez-vous sur le site Internet de la municipalité. Toutefois, l'avis de non-consommation est toujours en vigueur pour les adresses suivantes, 75 au 400 rue du parc industriel, de même que du 1350 au 1390 rue Graziella du Maine. Deux incendies se sont déclarés à Shawinigan Sud en moins de 30 minutes dans la nuit de jeudi à vendredi. Vers 2h45, une roulotte de chantier située au Centre national de vérification de l'Agence de revenus du Canada a pris feu. Pendant que les pompiers maîtrisaient ce brasier, un second appel a signalé un incendie au Gym Fit Santé sur la 105e avenue vers 3h15. La Sûreté du Québec a ouvert une enquête après la mort d'un bambin d'un an à Saint-Maurice ce matin. Les services d'urgence ont été appelés vers 8h30 pour un enfant en détresse dans une résidence du rang Saint-Félix. Malgré des manœuvres rapides et un transport à l'hôpital, le décès a été constaté. La Sûreté du Québec a confirmé à notre service des nouvelles qu'il n'y a pas, à première vue, d'éléments criminels. Voilà qui complète l'information. 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

14h05 dans le road trip du week-end. Ariane qui vous accompagne en ce vendredi avant le début de ce long week-end. J'espère que vous en profiterez pleinement, peut-être pour être à la maison, au chalet, même les campings là, qui ont ouvert leurs portes à la saison qui est officiellement commencée. 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Il nous a annoncé cette semaine qu'il lancera un nouvel album en septembre prochain qui s'appellera Sign. Voici Luke Bryan. C'est Country On à Country Pop.

En plein cœur d'un blitz d'une heure de hit sans arrêt, Yann qui vous accompagne à la radio, qui vous gâte et qui vous offre encore plus de new country dans vos oreilles. Et ce que j'aime, là, c'est quand il y a des artistes que j'écoute depuis leur tout début qui commencent à percer à travers les États-Unis et à travers le Canada. Et c'est le cas du prochain artiste que je vous présente. Il s'appelle Hudson Westbrook, un jeune artiste américain que j'écoute depuis quelques années déjà. Et là, ben, ça explose littéralement sa carrière du côté des États-Unis. Il a même été nommé l'un des 10 nouveaux artistes New Country à surveiller dans la prochaine année. Il vient enfin, la gang, de nous lancer un premier extrait au Canada. On vous la tourne depuis quelques jours déjà, mais j'avais envie de vous le présenter de façon officielle et conforme. Alors voici Hudson Westbrook, c'est Paint You Pretty à Country Pop.

Avec cœur d'un blitz d'une heure de Hit sans arrêt, Yann qui vous accompagne. J'espère que vous passez une excellente journée. Jusqu'à présent, il va y avoir beaucoup de cowgirls et de cowboys au courant de la fin de semaine dans la région parce que c'est le grand retour des rodéos d'été du côté du Festival Western de Saint-Tite. Les grandes finales canadiennes de rodéo là, qui vont se dérouler demain soir 20h et dimanche 13h dans les estrades Coors Light du côté de Saint-Tite. C'est un peu un avant-goût là, de ce qu'on va retrouver au Festival Western de Saint-Tite en septembre prochain. Alors, plusieurs des athlètes là, que vous allez voir en fin de semaine seront également des compétitions du côté de Saint-Tite en septembre prochain. Alors, ça vaut vraiment la peine d'aller faire votre tour. 45 $ par billet là, pour assister à la grande soirée des rodéos tout au long de la fin de semaine. Alors, 45 $ pour samedi, 45 $ pour dimanche. Une belle sortie à faire là, avec petits et grands. C'est quand même assez impressionnant à aller voir les rodéos. Alors, manquez pas votre chance. Il reste encore quelques billets. Tous les détails se retrouvent d'ailleurs au countrypop.ca. Voici Russell Dickerson. C'est Worth Your Wild à

Dans les dernières minutes, on vous a joué du Russell Dickerson et ça va faire un lien avec notre prochain artiste, la gang, parce que Russell Dickerson est super ami avec Thomas Rhett. Ils sont du genre à se lancer des défis, à se lancer des petits paris là, ici et là. Et Thomas Rhett a perdu le dernier pari avec Russell Dickerson. Bon, je sais pas sur quoi ils ont parié, mais ce que je sais, c'est qu'à cause de cette défaite-là, Thomas Rhett a dû faire l'entertainer et l'animateur de foule au spectacle de Russell Dickerson du côté de Nashville cette semaine. Alors, il a réchauffé la foule littéralement avant que le spectacle commence. Ce qui est quand même drôle, c'est de voir les images de Thomas Rhett seul avec sa guitare en train de chanter certaines de ses chansons et de prétendre là, à la foule qui est de faire comme si là c'était un petit nouveau dans le business. Il fait comme, je sais pas si vous avez déjà entendu ça, et partir évidemment les grands succès qu'il a à la radio. Alors c'est des moments là comme ça qui nous font rire sur les réseaux sociaux. Vous allez pouvoir trouver ça vraiment facilement. Thomas Rhett qui a perdu d'ailleurs ce prank là avec Russell Dickerson. La bonne nouvelle, c'est que nous on l'aura pas acoustique avant Russell Dickerson, on va l'avoir avec son full band parce qu'il sera de passage le 15 août prochain comme tête d'affiche du festival L'Asso Montréal. On a bien, bien hâte de le revoir en seul, le Québécois. Et dès maintenant, ben, on se l'offre. Voici Thomas Rhett et Angels à Country Pop.

0: Une autre belle heure de compléter ensemble en ce vendredi. Ariane qui vous accompagne juste avant de débuter ce long week-end. J'espère que vous en profitez pleinement. D'ailleurs, parlant de long week-end, on ne sait jamais hein, qu'est-ce qui est ouvert, qu'est-ce qui est fermé. Alors, on fera un petit tour d'horizon là, de tout ça pour être sûr de bien démêler le tout pour votre fin de semaine. Également, dans une trentaine, j'ai pour vous la nouveauté New Country du vendredi. Un artiste canadien que vous avez pas mal apprécié dans les dernières semaines qui nous offre une nouvelle chanson. Bien, bien hâte de vous présenter le tout dans une trentaine de minutes. Et bien sûr, encore plus de musique, encore plus de New Country à venir. Un artiste qui sera de passage du côté de l'Assaut Montréal, mais également ici chez nous, en Mauricie, au Festival Western de Saint-Tite le 11 septembre prochain. Pour débuter le prochain blitz d'une heure de hit sans arrêt, Max McNown se mène avec Better Me For You à Country Pop.
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6: Vendredi 15 mai 2026. Ici Robert Savard, en manchette. La ville de Shawinigan informe la population de la levée de l'avis d'ébullition préventif pour les quartiers avoisinant le parc industriel Albert Landry, de part et d'autre du boulevard de Shawinigan Sud. Pour consulter les adresses précises, rendez-vous sur le site Internet de la municipalité. Toutefois, l'avis de non-consommation est toujours en vigueur pour les adresses suivantes, 75 au 400 rue du parc industriel, de même que du 1350 au 1390 rue Graziella du Maine. Deux incendies se sont déclarés à Shawinigan Sud en moins de 30 minutes dans la nuit de jeudi à vendredi. Vers 2h45, une roulotte de chantier située au Centre national de vérification de l'Agence de revenus du Canada a pris feu. Pendant que les pompiers maîtrisaient ce brasier, un second appel a signalé un incendie au Gym Fit Santé sur la 105e avenue vers 3h15. La Sûreté du Québec a ouvert une enquête après la mort d'un bambin d'un an à Saint-Maurice ce matin. Les services d'urgence ont été appelés vers 8h30 pour un enfant en détresse dans une résidence du rang Saint-Félix. Malgré des manœuvres rapides et un transport à l'hôpital, le décès a été constaté. La Sûreté du Québec a confirmé à notre service des nouvelles qu'il n'y a pas, à première vue, d'éléments criminels. Voilà qui complète l'information. 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

15h, pratiquement 5 minutes au cadran. Rianne qui vous accompagne jusqu'à 18h. J'espère que vous passez un excellent vendredi jusqu'à présent. Peut-être que vous êtes sur le point de quitter le bureau. Peut-être que ça se fera un peu plus tard. On sait jamais, hein. Des fois, quand c'est un long week-end, on part un peu plus tôt pour en avoir plus long de fin de semaine et en profiter pleinement. 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Voici Dawson Grace, the one is gonna hurt. 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
1: OK, oui, la gang, c'est l'heure de la nouveauté New Country du vendredi. Un gars originaire de la Colombie-Britannique qui espère venir jouer en sol québécois. C'est jamais encore arrivé dans sa carrière, mais il espère venir nous rendre visite ici, ça c'est sûr et certain. Il nous a fait chanter, il nous a fait danser dans les derniers mois avec ses chansons, notamment You Problem. Je parle de Tony Stevens qui est de retour avec une nouveauté cette semaine. Et ce sera à vous de choisir si on l'ajoute ou non à notre programmation régulière. Alors, textez-moi dès maintenant au 819-519-1031, 819-519-1031 ou via Messenger sur Facebook. Est-ce qu'on aime ou non cette nouveauté de Tony Stevens? Ça s'appelle Nodding on Me à Country Pop.

C'est Joël Vogue qu'on vient de s'offrir avec Libre et Vivant. Et parlant de Joël Vogue, ben, il travaille sur de la nouvelle musique. Il aura son premier album en carrière là, qui va sortir à l'automne prochain. Et avec sa douce Romy, qu'on a pu connaître du côté de Star Academy, ben, ils ont une nouvelle chanson là, qui s'amène sur les plateformes. Alors, manquez pas ça, des beaux projets pour Joël Vogue qu'on pourra voir, entre autres, du côté de l'assaut. On pourra le voir également du côté du Festival Énergique. Le mois prochain, il y aura même son propre spectacle au magasin Général Lebrun en 2027, en février 2027, si je ne m'abuse. Alors, des belles choses à venir pour notre Joël Vogue. C'est un long week-end qui débute et d'ailleurs, on se pose souvent la question, qu'est-ce qui est ouvert, qu'est-ce qui est fermé durant les longs week-ends? On démystifie le tout après Brett Young, c'est Not Yet à Country.

Partout sur Robert Lamoricy, Hélène Audière, merci d'être à l'écoute du Road Trip du week-end Ariane qui vous accompagne. J'espère que vous passez un excellent début de vendredi, un excellent début de long week-end également. Et parlant de long week-end, on se pose souvent la question, là, qu'est-ce qui est ouvert, qu'est-ce qui est fermé. Alors pour lundi, là, le jour de la fête nationale des Patriotes ou encore la fête de la Reine, ouvert l'ensemble des centres commerciaux, les commerces à détail, épiceries et dépanneurs, les succursales de la SAQ, de la SQDC, les pharmacies, la majeure partie des institutions muséales sont ouvertes. Les centres, les éco-centres et également la collecte d'ordures et de recyclage qui est maintenue dans les villes. Par contre, ce qui est fermé, tout ce qui est plus gouvernemental, c'est-à-dire les bureaux de poste de Poste Canada, les banques et caisses populaires, les services administratifs fédéraux et provinciaux, et ainsi que le municipal, et même des bibliothèques là, qui sont majoritairement fermées lundi. Alors, ça vous donne une idée, là, si jamais vous avez envie de faire votre magasinage, peut-être là, de vêtements pour le printemps avec la chaleur qui va finir par se pointer le bout du nez, ou peut-être même aller magasiner. Là. C'est souvent le week-end où les gens vont dans les centres de jardin pour acheter les fleurs pour pouvoir planter les jardins, bien, vous allez pouvoir en profiter pleinement tout au long de ce long congé et profitez-en pleinement. Nous, on poursuit ce blitz d'une heure de hit sans arrêt en compagnie de Shawn Mendes et Dallas Smith. One Good Life à Country Pop. 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

0: Notre belle heure de compléter ensemble la Mauricie Ariane qui vous accompagne. J'espère que vous passez un excellent vendredi. Au courant de la prochaine heure, on fait un tour d'horizon des spectacles présentés au courant de la fin de semaine par Culture Trois-Rivières et Culture Shawinigan. Et pour vous, encore plus de musique, encore plus de New Country pour débuter le prochain blitz d'une heure de hit sans arrêt. Tucker Wetmore, semaine avec 3, 2, 1 à Country Pop.
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6: Vendredi 15 mai 2026. Bon après-midi, ici Robert Savard. La Sûreté du Québec a ouvert une enquête après la mort d'un bambin d'un an à Saint-Maurice ce matin. Les services d'urgence ont été appelés vers 8h30 pour un enfant en détresse dans une résidence du rang Saint-Félix. Malgré des manœuvres rapides et un transport à l'hôpital, le décès a été constaté. La SQ a confirmé à notre service des nouvelles qu'il n'y a pas, à première vue, d'éléments criminels. Comme pour tout décès d'un enfant de moins de 6 ans, une enquête est automatiquement déclenchée et confiée à la Division des crimes majeurs. Deux incendies se sont déclarés à Shawinigan-Sud en moins de 30 minutes dans la nuit de jeudi à vendredi. Vers 2h45, une roulotte de chantier située au Centre national de vérification de l'Agence de revenus du Canada a pris feu. Pendant que les pompiers maîtrisaient ce brasier, un second appel a signalé un incendie au Gym Fit Santé sur la 105e avenue vers 3h15. En raison d'une équipe déjà en renfort, les pompiers ont pu intervenir rapidement, mais ont dû ressortir du bâtiment en raison de la chaleur intense. Aucun blessé n'a été rapporté, mais l'édifice a subi d'importants dommages et une vingtaine de pompiers ont été mobilisés. La Chambre de commerce et d'industrie de Shawinigan s'est dotée récemment d'un nouveau conseil d'administration. Pierre-Olivier Forêt, propriétaire de l'imprimerie Select, a été élu à la présidence de l'organisme. Le nouveau venu est conscient que les défis sont nombreux en 2026 et il s'est mis immédiatement au travail.
7: Je rencontre beaucoup de monde à travers des entrepreneurs passionnés qui sont soit en développement, création ou des entreprises qui cherchent vraiment à se développer dans toutes sortes de marché que nous, on peut desservir, que ce soit le commercial, l'industriel, la traçabilité, la sécurité, la pharmaceutique. Donc, on touche vraiment à des secteurs très intéressants, mais qui m'amènent à aller voir et encourager le monde à être plus le qu'avoir.
6: 2026 sera également une année charnière pour la Chambre de commerce et d'industrie de Shawinigan, avec la restructuration de l'environnement socio-économique annoncée récemment par le conseil municipal. Outre le volet efficacité, l'aspect humain frappe de plein fouet une organisation habituée d'agir en collégialité avec ces individus qui risquent de se retrouver sans travail du jour au lendemain.
7: Premièrement, c'est cette restructuration-là font d'avant des collègues qui nous travaillons quotidiennement. Donc, il y en a beaucoup qui c'est une incertitude présente chez plusieurs employés, mais qui n'ont pas encore de réponse claire concernant leur avenir. Ça, c'est le côté humain de tout ça qui est le plus rough. Les détails annoncés dans environ 3 mois, créer des périodes d'incertitude sur le terrain.
6: Le nouveau conseil d'administration se donne comme défi d'accompagner le mieux possible les membres de la CCIS dans ce processus qui risque de générer beaucoup d'incertitudes par rapport à l'avenir. Daniel Delisle, 77 ans, est accusé d'atteinte à la pudeur et d'agression sexuelle pour des faits allégués entre 1982 et 1987 à Sainte-Thècle envers une élève de 5 à 9 ans alors qu'il enseignait l'éducation physique. Il avait déjà été acquitté en 1991 pour des accusations similaires concernant une écolière, puis en 1997 après un procès devant jury où deux élèves l'accusaient de contacts inappropriés. Dans les deux cas, la preuve avait été jugée insuffisante. Il doit revenir en cours à Shawinigan le 31 août pour répondre aux nouvelles accusations. La ville de Shawinigan informe la population de la levée de l'avis d'ébullition préventive pour les quartiers avoisinant le parc industriel Albert Landry de part et d'autre du boulevard de Shawinigan Sud. Pour consulter les adresses précises, vous pouvez consulter le site Internet de la municipalité. Toutefois, l'avis de non-consommation est toujours en vigueur pour les adresses suivantes, 75 au 400 rue du parc industriel, de même que 1350 à 1390 rue Graciela du Maine. Comme mentionné plus tôt cette semaine, des tests supplémentaires sont nécessaires pour cette zone. Voilà qui complète l'information. 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

16h03 dans le road trip du week-end. Ariane qui vous accompagne. J'espère que vous passez un excellent vendredi déjà, la mi-mai. On est le 15 mai aujourd'hui, la gang. Je viens de comme de réaliser déjà la moitié du mois de mai de passé. Ça paraît pas avec la température à l'extérieur, mais ça s'en vient, là, la chaleur, le beau temps, les festivals également. Et peut-être que vous aurez besoin là, d'argent pour dépenser, pour aller acheter des billets pour voir tous ces spectacles qui s'amènent là. 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Voici Kane Brown, c'est Cool Again à Country Pop.

Je sais pas pour vous, la gang, là, mais moi, j'ai commencé mes allergies saisonnières. Je me sens congestionnée. La petite gorge, le petit nez, les yeux qui piquent. C'est pas toujours évident là de vivre avec les allergies saisonnières. J'ai envie de savoir, est-ce que vous avez des trucs maison pour arriver à passer à travers le tout? Textez-moi 819-519-1031. Moi, quelques petits trucs ici et là qui commencent à peut-être efficaces parce que je les ai trop utilisés, bien évidemment. Alors, je suis à la recherche de nouvelles ressources. Et ça n'a pas rapport avec les allergies, mais on dirait que j'avais comme envie de me changer le mood un peu. Puis je suis allée me faire les cheveux, la gang. Oh, j'ai changé de tête cette semaine. Et celle qui a fait mes cheveux, ça tombe bien parce que c'est une artiste New Country qu'on aime bien, bien gros sur nos ondes, c'est celle-ci. Voici Savannah Jarre, c'est More Like It à Country Pop.

En plein cœur d'un blitz d'une heure de Hit Essence derrière Yann qui vous accompagne. J'espère que vous passez un excellent vendredi. Petit tour d'horizon là des spectacles à venir. Tout d'abord, présenté par Culture Shawigan. Ce soir, Alex Barrette présente son nouveau spectacle Ouvert que j'ai eu la chance de voir en rodage. J'ai adoré ce spectacle-là. Bien, c'est présenté ce soir au Centre des Arts de Shawigan. Demain soir, c'est André-Philippe Gagnon qui sera là avec son nouveau spectacle remasterisé. C'est ce qui fait le tour de Culture Shawigan. Du côté de Culture Trois-Rivières, au Théâtre du Cégep de Trois-Rivières, ce soir, Maude Landry sera là pour présenter son nouveau spectacle Trop Cool. Et également, ce soir, à la salle Anaïs Talard-Rousseau, Amina Aura est là pour présenter sa nouvelle musique, toujours présentée par Culture Trois-Rivières. Et dans les prochaines, mais quelqu'un que vous entendez régulièrement sur nos ondes et qui est en spectacle dans la région. Je vous donne plus de détails après Josh Ross. C'est Hate How You Look, Country Pop.

toujours à l'écoute du Road Trip du week-end. Ariane qui vous accompagne en ce vendredi. D'autres beaux spectacles à venir dans la région. Tout d'abord, chez nos amis à Woulinac, au casino Woulinac, à la nouvelle salle Espace Awassos. Ce soir, mon ami Alex Lapointe présente son premier one-man show du côté de Woulinac. Demain soir, ce sera Éric Masson qui sera là à compter de 20h pour présenter son spectacle. Et sinon, ben, il y a notre bidou national qui est en spectacle ce soir et demain du côté du magasin Général Lebrun dans le grenier. Elle présentera un spectacle country rock années 50 avec son petit jacket en cuirette. Ça va être tout un spectacle également pour notre bidou. Ben, ben, hâte de voir lundi là, ce qu'elle va nous raconter là, sur sa fin de semaine de spectacle. Alors, manquez pas ça. Des beaux spectacles tout au long de la fin de semaine, un peu partout à travers la région. Mais c'est vraiment important d'aller encourager notre culture d'ici, d'aller voir des shows, c'est vraiment bon pour la culture québécoise. Voici Luke Bryan, c'est Country and She Knows, à Country Pop.

0: avance rapidement, la gang. Il nous reste une belle heure à passer ensemble. D'ailleurs, au courant de cette prochaine heure, j'ai préparé un quiz spécial pour Nico Bellemare sur les différents types de familles à travers le monde entier, les familles reconnues pour des affaires glorieuses ou non. Serez-vous capable de répondre aux questions? Ça se passe au courant de la prochaine heure dans Les Crinqués. J'aurai pour vous d'autres belles suggestions d'activités à faire au courant de la fin de semaine et toujours plus de musique. Au retour, Ella Langley, semaine avec Choosing Texas, dans le road trip du week-end à Country Pop.
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0: vendredi 15 mai 2026. Bon après-midi, ici Robert Savard. La Sûreté du Québec a ouvert une enquête après la mort d'un bambin d'un an à Saint-Maurice ce matin. Les services d'urgence ont été appelés vers 8h30 pour un enfant en détresse dans une résidence du rang Saint-Félix. Malgré des manœuvres rapides et un transport à l'hôpital, le décès a été constaté. La SQ a confirmé à notre service des nouvelles qu'il n'y a pas, à première vue, d'éléments criminels. Comme pour tout décès d'un enfant de moins de 6 ans, une enquête est automatiquement déclenchée et confiée à la Division des crimes majeurs. Deux incendies se sont déclarés à Shawinigan-Sud en moins de 30 minutes dans la nuit de jeudi à vendredi. Vers 2h45, une roulotte de chantier située au Centre national de vérification de l'Agence de revenus du Canada a pris feu. Pendant que les pompiers maîtrisaient ce brasier, un second appel a signalé un incendie au Gym Fit Santé sur la 105e avenue vers 3h15. En raison d'une équipe déjà en renfort, les pompiers ont pu intervenir rapidement, mais ont dû ressortir du bâtiment en raison de la chaleur intense. Aucun blessé n'a été rapporté, mais l'édifice a subi d'importants dommages et une vingtaine de pompiers ont été mobilisés. La Chambre de commerce et d'industrie de Shawinigan s'est dotée récemment d'un nouveau conseil d'administration. Pierre-Olivier Forêt, propriétaire de l'imprimerie Select, a été élu à la présidence de l'organisme. Le nouveau venu est conscient que les défis sont nombreux en 2026 et il s'est mis immédiatement au travail.
1: Je rencontre beaucoup de monde à travers des entrepreneurs passionnés qui sont soit en développement, création ou des entreprises qui cherchent vraiment à se développer dans toutes sortes de marché que nous, on peut desservir, que ce soit le commercial, l'industriel, la traçabilité, la sécurité, la pharmaceutique. Donc, on touche vraiment à des secteurs très intéressants, mais qui m'amènent à aller voir et encourager le monde à être plus le qu'avoir.
0: 2026 sera également une année charnière pour la Chambre de commerce et d'industrie de Shawinigan, avec la restructuration de l'environnement socio-économique annoncée récemment par le conseil municipal. Outre le volet efficacité, l'aspect humain frappe de plein fouet une organisation habituée d'agir en collégialité avec ces individus qui risquent de se retrouver sans travail du jour au lendemain.
1: Premièrement, c'est cette restructuration-là sont d'avant des collègues qui nous travaillons quotidiennement. Donc, il y en a beaucoup qui c'est une incertitude présente chez plusieurs employés parce qu'ils n'ont pas encore de réponse claire concernant leur avenir. Ça, c'est le côté humain de tout ça qui est le plus rough. Les détails annoncés d'environ 3 mois créent des périodes d'incertitude sur le terrain.
0: Le nouveau conseil d'administration se donne comme défi d'accompagner le mieux possible les membres de la CCIS dans ce processus qui risque de générer beaucoup d'incertitudes par rapport à l'avenir. Daniel Delisle, 77 ans, est accusé d'atteinte à la pudeur et d'agression sexuelle pour des faits allégués entre 1982 et 1987 à Sainte-Thècle envers une élève de 5 à 9 ans alors qu'il enseignait l'éducation physique. Il avait déjà été acquitté en 1991 pour des accusations similaires concernant une écolière, puis en 1997 après un procès devant jury où deux élèves l'accusaient de contact inapproprié. Dans les deux cas, la preuve avait été jugée insuffisante. Il doit revenir en cours à Shawinigan le 31 août pour répondre aux nouvelles accusations. La ville de Shawinigan informe la population de la levée de l'avis d'ébullition préventive pour les quartiers avoisinant le parc industriel Albert Landry de part et d'autre du boulevard de Shawinigan Sud. Pour consulter les adresses précises, vous pouvez consulter le site Internet de la municipalité. Toutefois, l'avis de non-consommation est toujours en vigueur pour les adresses suivantes, 75 au 400 rue du parc industriel, de même que 1350 à 1390 rue Graziella du Maine. Comme mentionné plus tôt cette semaine, des tests supplémentaires sont nécessaires pour cette zone. Voilà qui complète l'information. 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

7h03 dans le road trip du week-end. Ariane qui vous accompagne encore pour une dernière belle heure. J'espère que vous en profitez pleinement de votre journée. Peut-être que vous venez de quitter le bureau, rendu dans la voiture là, en route vers la maison. Vous allez arrêter à l'épicerie, au dépanneur, à la pharmacie, peut-être même mettre de l'essence là pour la fin de semaine avant qu'il augmente. Hein, il fait tout le temps ça le vendredi, il augmente tout le temps un petit peu, mais profitez-en en même temps que vous faites le plein d'essence, le plein de nourriture, le plein de médicaments 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Voici Dylan Marlowe et Dylan Scott, c'est Boys Back Home à Country Pop. 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

0: En ce 15 mai aujourd'hui, la Mauricie, je vous en ai parlé, hein, c'est la journée mondiale de la famille. Et là, ben, j'ai décidé de faire des petites recherches et de trouver des familles spéciales qui existent à travers le monde entier, qui sont reconnues pour des bonnes ou des moins bonnes raisons. Et j'ai préparé le fameux quiz du vendredi. Voici les crinqués à Country Pop.
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2: Bon vendredi tout le monde, bon vendredi Ariane.
0: Bon vendredi.
2: La semaine passée, on fêtait les mères d'abord, hein, parce que c'est la priorité. Et ben là, on fête les familles aujourd'hui.
0: Ouais, aujourd'hui, journée mondiale des familles. Et là, ben je me suis dit, ah la gang, c'est sûr qu'il y a des familles étranges à travers le monde.
2: Ok, c'est ça ton angle. Ah,
0: ben oui, mais là, c'est sûr qu'il y a des choses étranges à travers le monde entier. Là, on se connaît, là, hein, on en voit passer histoires des fois. Alors, je vous ai préparé un quiz sur des fun facts étranges de famille. Pourquoi sont-elles reconnues?
2: Ah mon, hey, ça va tirer tout et bon, let's go!
0: On commence. Dans un village d'Inde, il y a une famille qui est devenue célèbre. Pourquoi? Elle a eu 14 paires de jumeaux. Il y a plus de 180 membres de la famille qui vit sous le même toit où tout le monde mesure plus de 2 mètres.
2: Hey, si c'est les jumeaux, le pauvre mère. Je vais aller avec les jumeaux.
0: Non, en fait, c'est 180 membres de la même famille qui vivent sous le même toit.
2: Tabah! Hey, ça, là. J'espère qu'ils ont plus qu'une salle de bain.
0: Hey, t'imagines. Mais dans les bidonvilles en même temps, en Inde, tout est possible.
2: Tout est une salle de bain.
0: C'est pas là que j'aurais été, mais j'avoue. Ah. En Chine, une famille a surpris tout le monde en adoptant quoi? 6 pandas, plus de 30 chiens errants ou 12 cochons miniatures?
2: Je vais y aller avec un goût personnel, je mangerais avec des cochons miniatures.
0: Ben non, en fait, ils ont adopté plus de 30 chiens errants et sont devenus une famille d'accueil pour ces chiens qui étaient dans la rue.
2: Et mon
0: Dieu. Une famille d'Australie a été médiatisée beaucoup parce qu'elle avait quoi? 16 garçons avant d'avoir leur première fille, 9 couples de triplés ou 22 chats identiques.
2: Elle est triplée.
0: Non, en fait, c'est que la famille a eu 16 garçons avant d'enfin avoir leur fille.
2: Ben voyons.
0: Hey, j'espère que la mère était comme, était pas sur j'arrêterai d'avoir des enfants lorsque j'aurai ma première fille.
2: Imagine. Elle devait savoir autre.
0: Aux États-Unis, il y a une famille qui détient un record bien étrange. C'est lequel? Le plus grand nombre d'enfants nés le même jour de l'année, 7 générations encore vivantes en même temps ou la plus vieille recette familiale encore utilisée?
2: La recette familiale?
0: Non, en fait, 7 générations encore vivantes en même temps. C'est en 1989 au Wisconsin. Ils ont d'ailleurs encore à ce jour le record Guinness.
2: C'est-tu vrai?
0: Fait que la madame, elle avait ses arrière petits-enfants.
2: Hey.
0: Christiane en fait des arrières.
2: Oui, puis elle a dû en avoir des bricolages en fait des mains à la grand-mère.
0: Hey, c'est quelque chose.
2: Ah, ben ouais.
0: Une famille du Brésil est devenue virale parce que tous les enfants s'appelaient comment? Maria. Tous leurs noms débutaient par la lettre R où il y avait exactement 4 lettres dans leur nom à tous les enfants.
2: Je pense que tout le monde s'appelait Maria.
0: Non, en fait, c'est que la mère originale, mais ça arrive souvent. Je vais vous dire, là, tout le même le prénom qui commence tout par la même lettre. La seule affaire, c'est que, tu sais, quand t'es 2, ça va bien. Quand t'es 25, c'est une autre histoire.
2: C'est d'autres choses. Oh, mon Dieu.
0: En Italie, une famille a été étudiée parce qu'elle comptait énormément de centenaires, de jumeaux ou de musiciens professionnels.
2: Centenaires?
0: Ouais, des centenaires. L'Italie est reconnue pour être le pays avec le plus de centenaires la planète. Donc, il y a beaucoup d'études qui sont faites pour savoir c'est quoi le mode de vie des Italiens.
2: Le spaghetti.
0: Aussi longtemps. Je pensais qu'elle allait dire la pizza.
2: La pizza. Peu importe, patate, finalement, ça.
0: Je pense que c'est vraiment le lâcher prise en Italie. Là, on le voit, entre autres, là, dans l'émission L'Effet Lara, à quel point Lara Fabian nous montre en Sicile comment c'était la vita bella.
2: Oui.
0: On prend ça relax un jour à la fois. Fait que je pense que c'est peut-être ça aussi le mode de vie.
2: Puis il soupe tard, puis il mange bien. Oh mon Dieu.
0: Ouais, le mode de vie relax. accès. Ah, ouais. Dernière question pour toi. Dans certaines régions de Norvège, d'anciennes familles donnaient parfois à leurs enfants quoi? Le nom de, du climat le jour de leur naissance, le prénom du grand-parent décédé le plus récemment, ou c'est le nom de la ferme familiale au lieu d'un nom de famille fixe?
2: Ben voyons, j'irais que le climat.
0: Non, en fait, c'est le nom de famille de la ferme familiale au lieu d'un nom de famille fixe. Alors, ah oui? Tous les enfants n'ont pas nécessairement le même nom de famille.
2: Ben voyons.
0: Ça dépend de la farme.
2: Hey, t'imagines-tu, ça avait été le climat où je te présente alternance soleil-nuage?
0: J'apprends... El Nino!
2: El Nino, ah ouais. toujours le fun de jouer.
0: J'avais cherché le nom du nuage. Je pense que c'est Cubulingus.
2: Oui, c'est un B d'être...
0: Hey, on est très proches.
2: Hey, bon vendredi!
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Le cœur d'un blitz d'une heure de Hit sans arrêt, Ariane qui vous accompagne. J'espère que vous passez un excellent vendredi. Début de soirée, là, tranquillement, pas vite. On retourne à la maison. On a un long week-end devant nous et je me dis, mais avec une journée d'extra, on a peut-être le temps là, de donner de son temps. Demain matin, entre 9h et midi, on est à la recherche de bénévoles là, pour venir aider à nettoyer les sentiers de randonnée pédestre et de vélo montagne du parc de l'île Melville du côté de Shawinigan. Alors, c'est la corvée nettoyage du printemps où la neige a fondu, hein, les déchets se sont accumulés, mais là, on veut rendre ça beau pour la saison qui va ouvrir. Alors, si jamais vous avez un peu de temps à donner demain matin, entre 9h et midi, ben, c'est la grande corvée printanière du côté du parc Melville dans le secteur Shawinigan. Allez-y en grand nombre. Voici Cole Swindell, c'est Forever to Me à Country Pop.

partout à travers la Mauricie et la Naudière. C'est le road trip du week-end qui se poursuit. Ariane qui est encore là pour une trentaine de minutes. J'espère que vous passez un excellent vendredi jusqu'à présent. Au courant de la fin de semaine, c'est le grand retour du marché du printemps du côté de Espace Shawinigan. Alors, entre 10h et 16h demain et dimanche, il y a plus de 80 artisans là, qui seront du côté de Espace Shawinigan pour célébrer l'arrivée du printemps avec un marché local intérieur qui réunit là, une foule d'artisans et de créateurs d'ici. Alors, c'est vraiment là, des artisans, des créateurs, des produits agroalimentaires, des produits artisanaux également là, qui sont faits ici, chez nous, dans la région. Alors, c'est vraiment l'occasion parfaite pour aller faire votre tour. Peut-être que vous allez faire des belles découvertes là, d'articles pour pimper votre camping, pimper votre chalet, votre tablier extérieur ou même votre maison. Là, des fois, là, ça fait du bien à hein, une petite chandelle artisanale, un petit savon le plus spécial pour se laver. Alors, allez faire un tour. Ça se passe dès 10h demain et dimanche également du côté de Espace Shawinigan pour le marché du printemps. Voici High Valley. C'est I'm Leaving à Country Pop.

C'est déjà la fin pour moi dans le road trip du week-end. Un bonheur de vous avoir accompagné. J'espère que vous avez passé un excellent vendredi. On se retrouve demain dès 13h pour une autre édition du road trip du week-end pour ce long week-end de la fête de la Reine et congé des Patriotes. Dans les prochaines minutes, Marc-André Lenneville s'installe avec le top 6 à 6, les 6 grosses tunes New Country. Quant à moi, ben, je vous retrouve dès demain. Et d'ici là, ben, on se laisse avec un gars qu'on vous a ganté cette semaine pour aller le voir. Ouais, on vous a donné plein de billets pour aller voir Luke Combs le 29 et 30 mai prochain du côté du parc Jean Drapeau de Montréal. Et c'est d'ailleurs lui qui conclut ce road trip du week-end du vendredi. Voici Luke Combs et Where the Wild Things Are à Country Pop. À demain tout le monde.

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1: Vendredi 15 mai 2026. Ici Robert Savard, en manchette. La ville de Shawinigan informe la population de la levée de l'avis d'ébullition préventif pour les quartiers avoisinant le parc industriel Albert-Landry, de part et d'autre du boulevard de Shawinigan Sud. Deux incendies se sont déclarés à Shawinigan Sud en moins de 30 minutes dans la nuit.

0: De jeudi à vendredi. Mais tout d'abord, pour débuter, la Sûreté du Québec a ouvert une enquête après la mort d'un bombin d'un an à Saint-Maurice ce matin. Les services d'urgence ont été appelés vers 8h30 pour un enfant en détresse dans une résidence du rang Saint-Félix. Malgré des manœuvres rapides et un transport à l'hôpital, le décès a été constaté. La SQ a confirmé à notre service des nouvelles qu'il n'y a pas, à première vue, d'éléments criminels. Comme pour tout décès d'un enfant de moins de 6 ans, une enquête est automatiquement déclenchée et confiée à la Division des crimes majeurs. Deux incendies se sont déclarés à Shawinigan-Sud en moins de 30 minutes dans la nuit de jeudi à vendredi. Vers 2h45, une roulotte de chantier située au Centre national de vérification de l'Agence de revenus du Canada a pris feu. Pendant que les pompiers maîtrisaient ce brasier, un second appel a signalé un incendie au Gym Fit Santé sur la 105e avenue vers 3h15. En raison d'une équipe déjà en renfort, les pompiers ont pu intervenir rapidement, mais ont dû ressortir du bâtiment en raison de la chaleur intense. Aucun blessé n'a été rapporté, mais l'édifice a subi d'importants dommages et une vingtaine de pompiers ont été mobilisés. La Chambre de commerce et d'industrie de Shawinigan s'est dotée récemment d'un nouveau conseil d'administration. Pierre-Olivier Forêt, propriétaire de l'imprimerie Select, a été élu à la présidence de l'organisme. Le nouveau venu est conscient que les défis sont nombreux en 2026 et il s'est mis immédiatement au travail.
1: Je rencontre beaucoup de monde à travers des entrepreneurs passionnés qui sont soit en développement, création ou des entreprises qui cherchent vraiment à se développer dans toutes sortes de marché que nous, on peut desservir, que ce soit le commercial, l'industriel, la traçabilité, la sécurité, la pharmaceutique. Donc, on touche vraiment à des secteurs très intéressants, mais qui m'amènent à aller voir et encourager le monde à être plus le cavard.
0: 2026 sera également une année charnière pour la Chambre de commerce et d'industrie de Shawinigan, avec la restructuration de l'environnement socio-économique annoncée récemment par le conseil municipal. Outre le volet efficacité, l'aspect humain frappe de plein fouet une organisation habituée d'agir en collégialité avec ces individus qui risquent de se retrouver sans travail du jour au lendemain.
1: Premièrement, c'est cette restructuration-là. En avant, des collègues qui nous travaillons quotidiennement. Donc, il y en a beaucoup qui c'est une incertitude présente chez plusieurs employés, mais qui n'ont pas encore de réponse claire concernant leur avenir. Ça, c'est le côté humain de tout ça qui est le plus rough. Les détails annoncés d'environ 3 mois créent des périodes d'incertitude sur le terrain.
0: Le nouveau conseil d'administration se donne comme défi d'accompagner le mieux possible les membres de la CCIS dans ce processus qui risque de générer beaucoup d'incertitudes par rapport à l'avenir. Daniel Delisle, 77 ans, est accusé d'atteinte à la pudeur et d'agression sexuelle pour des faits allégués entre 1982 et 1987 à Sainte-Thècle envers une élève de 5 à 9 ans alors qu'il enseignait l'éducation physique. Il avait déjà été acquitté en 1991 pour des accusations similaires concernant une écolière, puis en 1997 après un procès devant jury où deux élèves l'accusaient de contacts inappropriés. Dans les deux cas, la preuve avait été jugée insuffisante. Il doit revenir en cours à Shawinigan le 31 août pour répondre aux nouvelles accusations. La ville de Shawinigan informe la population de la levée de l'avis d'ébullition préventive pour les quartiers avoisinant le parc industriel Albert Landry de part et d'autre du boulevard de Shawinigan Sud. Pour consulter les adresses précises, vous pouvez consulter le site Internet de la municipalité. Toutefois, l'avis de non-consommation est toujours en vigueur pour les adresses suivantes, 75 au 400 rue du parc industriel, de même que 1350 à 1390 rue Graciela du Maine. Comme mentionné plus tôt cette semaine, des tests supplémentaires sont nécessaires pour cette zone. Par ailleurs, la Régie de transport en commun de Shawinigan informe les usagères et les usagers d'une modification à l'horaire en raison du congé férié de la Journée nationale des Patriotes. Conséquemment, les services de transport en commun réguliers et adaptés seront assurés selon l'horaire du dimanche, le lundi 18 mai prochain. Pour toute information concernant la RTCS, vous pouvez consulter le site web sous la rubrique RTCS. Voilà qui complète l'information. 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
1: Merci de nous avoir choisis en ce vendredi 15 mai. J'espère que vous avez passé une belle semaine. On va passer un super beau week-end. Pourquoi? Parce que c'est la fête des Patriotes. Anciennement, on appelle ça la fête de la Reine. Ça nous donne un beau gros 3 jours de congé. Est-ce que vous avez prévu quelque chose pour en fin de semaine? Si c'est le cas, j'aimerais bien ça savoir ça. Vous me textez via la messagerie 819-519-1031 ce que vous avez prévu pour la fête des Patriotes. Vous êtes dans 6 à 6, 6 gros hits New Country à 6h et ça commence dans les prochaines avec des gros noms. Shabuzi Semen, Lee Rice, Ashley McElbride, mais pour l'instant, on ouvre ça. John Party, Boots Off, maintenant sur Country Pop, countrypop.ca et sur l'application radio Country Pop. Passez un beau vendredi soir, merci d'être là. 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

0: bonne nouvelle cette semaine du côté d'Yamachiche, l'entreprise Duchesne et fils. La Cour supérieure recommande maintenant l'offre de reprise du groupe Zohar. Oui, parce que l'entreprise Duchesne et fils est en bonne voie d'être vendue au groupe Zohar, une entreprise montréalaise, parce que hier, en Cour supérieure, le contrôleur a fait volte-face et recommande maintenant l'offre de reprise du groupe Zohar plutôt que la liquidation. Et là, ben, la bonne nouvelle là-dedans, c'est que les 140 employés à Yamachiche vont demeurer et la Cour supérieure a suspendu les procédures jusqu'à aujourd'hui afin d'analyser le rapport final du contrôleur et de sceller le sort de Duchesne et fils. On vous tient au courant. Ça, c'est sûr, certains devraient sortir au début de la semaine prochaine. Toujours plus de musique parce qu'on est dans...
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0: Alors, j'espère que vous allez profiter des 3 jours de congé de la fête des Patriotes pour justement faire le plein d'énergie parce que je vais vous parler de la météo dans les prochaines minutes. Vous allez voir, c'est pas mal le fun en fin de semaine. Juste avant, aussi Chabouzi, Born to Die à Country Pop.
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1: Vous savez, la chaleur et le beau temps s'en vient de plus en plus près de chez nous. Et c'est la preuve parce que demain, beau gros soleil avec 18 degrés. Et c'est pareil pour dimanche, juste un petit peu plus frais. On parle de 15-16 degrés. Mais la chaleur s'en vient parce que mardi, c'est près de 25 à 27 degrés qui nous annonce. Et ça, la chaleur, ça nous rappelle toujours que, bien entendu, l'été s'en vient. Et qui dit été, dit également événement. Et dans moins de 3 semaines, c'est le Festival international Danse encore de Trois-Rivières. Je sais pas si vous êtes déjà allé faire un tour là. C'est de toute beauté. C'est le fun à voir. C'est 4 jours de spectacle. C'est plus de 120 artistes qui viennent un peu partout dans le monde. Il y a également des artistes canadiens. 52 000 visiteurs. Ça fait 30 ans que c'est là. C'est de toute beauté, ces spectacles-là. Si vous voulez plus de détails, allez sur danseencore.ca. Pendant que vous allez jeter un petit coup d'œil, je vous envoie un super de bon hit. Voici Tyler Joe Miller, Under the Influence, à Country Pop et Country Pop.

eu un événement particulier cette semaine du côté policier. Vous vous rappelez la sergente Maureen Bro qui a décédé le 27 mars 2023 ici même à Louisville. Eh bien, la première ministre du Québec, Christine Fréchette, de même que les ministres Yann Lafrenière et Benoît Charrette, viennent d'annoncer la désignation commémorative de pont d'étagement en hommage à la sergente Maureen Bro. Et ce sera le viaduc de la rue des Prairies qui passe au-dessus de l'autoroute 40, tout près du quartier général de la Sûreté du Québec. Il sera prochainement désigné officiellement comme structure commémorative. Honnêtement, avec cette histoire-là, je pense que c'était vraiment de mise. Toujours plus de musique, toujours plus de pop. Voici Bruno Mars, 24K Magic à Country Pop et CountryPop.ca et sur vos haut-parleurs intelligents.

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Voici un grand numéro 1. Vous reconnaissez ça en arrière, hein? Écoutez ça. Journey, Don't Stop Believing à Country Pop. C'est parti! 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

C'est un petit peu bizarre parce que cette semaine, le calendrier des Canadiens de Montréal nous annonçait que demain, le match était à 13h. Et avant hier, la Ligue nationale a décidé de changer le match numéro 6 entre les Sabres et les Canadiens. Et ça sera demain sur le coup de 20h. Ce n'est pas 19h. Le match numéro 6 sera à 20h ici à Montréal. Donc, syntonisez le bon poste et surtout la bonne heure si vous voulez pas manquer une seule seconde du 6e match canadien. On souhaite vraiment bonne chance aux Canadiens de Montréal pour remporter ce match-là. Toujours plus de musique, toujours plus de grands numéros comme

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3: Je vous souhaite la bienvenue en ce vendredi 15 mai. Beau gros long congé de 3 jours, fête des Patriotes. Vous allez pouvoir en profiter en masse en fin de semaine. Belle grosse température demain, soleil 15 degrés. Dimanche, soleil également, 13 à 14 degrés. C'est presque du copier-coller. On va pouvoir, je pense, commencer à travailler ces plates-bandes. Bref. Tout ce que vous déciderez de faire, ben, ça sera sous une belle température. Match numéro 6 du Canadien demain soir aussi. On souhaite vraiment la bonne chance aux Canadiens pour passer à travers de cette équipe qui est quand même assez pesante, on va se le dire, et très talentueuse également. Bon, côté musique ce soir, toujours plus de musique, toujours plus de New Country. C'est le chum Marc-André Lanville qui est là encore pour un beau gros 60 minutes, une heure de hits sans arrêt, avec Dallas Smith qui s'amène dans les prochaines, Laurence Saint-Martin. Mais pour l'instant, voici Justin Moore, Time's Ticking à Country Pop et CountryPop.ca. Un gros merci de nous avoir choisis et passez un beau vendredi soir.

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1: 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Hein? 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Le gaz, là, l'essence, ça a aucun bon sens. Comment que c'est rendu pas achetable? Et si vous voulez essayer de trouver l'essence la moins dispendieuse possible, il y a un nouvel outil qui s'appelle Régie Essence Québec. Vous pouvez le trouver sur Google, c'est facile. Ou tapez régieessence.québec.ca et vous allez voir une carte très interactive. C'est super facile. Et vous allez voir toutes les stations-service possibles au Québec. Et ils vont vous marquer l'essence régulier, le suprême et le diesel. Et c'est en temps réel. Les commerçants ont 5 minutes pour afficher le bon prix. Donc, vous allez pouvoir voir c'est où le bon deal, le bon québécois, et de pouvoir mettre de l'essence à faible coût ou tout au moins beaucoup moins dispendieux. Donc, je rappelle l'adresse régieessence.québec.ca pour voir tous les prix d'essence. Toujours plus de musique, toujours plus de New Country. Voici Dallas Smith avec Mackenzie Porter, 1-2 à Country Pop, c'est parti.

amateur de festivals, de parties et surtout de New Country? Si c'est le cas, vous connaissez sûrement le Festival de l'Assaut de Montréal qui sera déployé le 15 et le 16 août prochain. On avait les grosses têtes d'affiche, mais là, on a plusieurs noms. Je vais vous donner des quelques noms pour samedi le 15 août. Thomas Rhett, John Party, Cole Wetzel, James Barker Band. Et si on regarde pour le lendemain, Mumford & Son, il y a également Old Dominion, Turnpike, Troubadours, Blue Ridge Band. Ça va vraiment être écœurant. Et si vous voulez avoir plus de détails, allez sur l'assautmontréal.com. Tout est indiqué là. Et justement, vous pouvez acheter vos billets en ligne. Les grands numéros in New Country, ça passe par Neil Smith et Avril Lavigne. Voici Can You Die From a Broken Heart à Country Pop et countrypop.ca.

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1: Si vous avez le goût de passer une belle matinée avec des bonnes informations et surtout le meilleur du New Country et de la pop, ça se passe tous les jours du lundi au jeudi dès 8h35. C'est Country Pop au travail avec la belle Nathalie Simard qui va vous accompagner jusqu'à 11h45 jusqu'à l'avenue de Country Pop le midi. Tous les jours, du lundi au jeudi, à ne pas manquer. C'est un rendez-vous. Et moi, je vous dis un gros merci d'avoir été là. Je m'appelle Marc-André Lenneville. Bien content de commencer le week-end avec vous. Beau long congé de 3 jours. Fête des Patriotes. Demain, le Canadien de Montréal joue. Je suis sûr qu'ils vont gagner. Bref, on va passer un super de beau week-end parce qu'il fait beau. Demain, soleil. Ça a monté à 18 degrés. Je viens de regarder sur Météo Média. Et demain et dimanche également, un beau gros 18 degrés avec le soleil. N'est-ce pas merveilleux, ça, hein? Qu'est-ce qui est merveilleux aussi, c'est que demain soir, 18h, Radio Bingo de la Mauricie, 3 500 $ à gagner. D'ici là, amusez-vous. On se reparle vendredi prochain pour un autre beau 6 à 6. Passez un beau week-end. Bye-bye, ciao!

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1: Vendredi 15 mai 2026. Ici Robert Savard, en manchette. La ville de Shawinigan informe la population de la levée de l'avis d'ébullition préventif pour les quartiers avoisinant le parc industriel Albert Landry, de part et d'autre du boulevard de Shawinigan Sud. Deux incendies se sont déclarés à Shawinigan Sud en moins de 30 minutes dans la nuit de jeudi à vendredi. Mais tout d'abord, pour débuter, la Sûreté du Québec a ouvert une enquête après la mort d'un bombin d'un an à Saint-Maurice ce matin. Les services d'urgence ont été appelés vers 8h30 pour un enfant en détresse dans une résidence du rang Saint-Félix. Malgré des manœuvres rapides et un transport à l'hôpital, le décès a été constaté. La SQ a confirmé à notre service des nouvelles qu'il n'y a pas, à première vue, d'éléments criminels. Comme pour tout décès d'un enfant de moins de 6 ans, une enquête est automatiquement déclenchée et confiée à la Division des crimes majeurs. Deux incendies se sont déclarés à Shawinigan Sud en moins de 30 minutes dans la nuit de jeudi à vendredi. Vers 2h45, une roulotte de chantier située au Centre national de vérification de l'Agence de revenus du Canada a pris feu. Pendant que les pompiers maîtrisaient ce brasier, un second appel a signalé un incendie au Gym Fit Santé sur la 105e avenue vers 3h15. En raison d'une équipe déjà en renfort, les pompiers ont pu intervenir rapidement, mais ont dû ressortir du bâtiment en raison de la chaleur intense. Aucun blessé n'a été rapporté, mais l'édifice a subi d'importants dommages et une vingtaine de pompiers ont été mobilisés. La Chambre de commerce et d'industrie de Shawinigan s'est dotée récemment d'un nouveau conseil d'administration. Pierre-Olivier Forêt, propriétaire de l'imprimerie Select, a été élu à la présidence de l'organisme. Le nouveau venu est conscient que les défis sont nombreux en 2026 et il s'est mis immédiatement au travail.
2: Je rencontre beaucoup de monde à travers des entrepreneurs passionnés qui sont soit en développement, création ou des entreprises qui cherchent vraiment à se développer dans toutes sortes de marché que nous, qu'on peut desservir, que ce soit le commercial, l'industriel, la traçabilité, la sécurité, la pharmaceutique. Donc, on touche vraiment à des secteurs très intéressants, mais qui m'amènent à aller voir et encourager le monde à être plus le qu'avare.
1: 2026 sera également une année charnière pour la Chambre de commerce et d'industrie de Shawinigan, avec la restructuration de l'environnement socio-économique annoncée récemment par le conseil municipal. Outre le volet efficacité, l'aspect humain frappe de plein fouet une organisation habituée d'agir en collégialité avec ces individus qui risquent de se retrouver sans travail du jour au lendemain.
2: Premièrement, c'est cette restructuration-là. En avant, des collègues qui nous travaillons quotidiennement. Donc, il y en a beaucoup qui c'est une incertitude présente chez plusieurs employés, mais qui n'ont pas encore de réponse claire concernant leur avenir. Ça, c'est le côté humain de tout ça qui est le plus rough. Les détails annoncés d'environ 3 mois, créer des périodes d'incertitude sur le terrain.
1: Le nouveau conseil d'administration se donne comme défi d'accompagner le mieux possible les membres de la CCIS dans ce processus qui risque de générer beaucoup d'incertitudes par rapport à l'avenir. Daniel Delisle, 77 ans, est accusé d'atteinte à la pudeur et d'agression sexuelle pour des faits allégués entre 1982 et 1987 à Sainte-Thècle envers une élève de 5 à 9 ans alors qu'il enseignait l'éducation physique. Il avait déjà été acquitté en 1991 pour des accusations similaires concernant une écolière, puis en 1997 après un procès devant jury où deux élèves l'accusaient de contacts inappropriés. Dans les deux cas, la preuve avait été jugée insuffisante. Il doit revenir en cours à Shawinigan le 31 août pour répondre aux nouvelles accusations. La ville de Shawinigan informe la population de la levée de l'avis d'ébullition préventive pour les quartiers avoisinant le parc industriel Albert Landry, de part et d'autre du boulevard de Shawinigan Sud. Pour consulter les adresses précises, vous pouvez consulter le site Internet de la municipalité. Toutefois, l'avis de non-consommation est toujours en vigueur pour les adresses suivantes, 75 au 400 rue du parc industriel, de même que 1350 à 1390 rue Graciela du Maine. Comme mentionné plus tôt cette semaine, des tests supplémentaires supplémentaires sont nécessaires pour cette zone. Par ailleurs, la Régie de transport en commun de Shawinigan informe les usagères et les usagers d'une modification à l'horaire en raison du congé férié de la Journée nationale des Patriotes. Conséquemment, les services de transport en commun réguliers et adaptés seront assurés selon l'horaire du dimanche, le lundi 18 mai prochain. Pour toute information concernant la RTCS, vous pouvez consulter le site web sous la rubrique RTCS. Voilà qui complète l'information. 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